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Bonjour, bonjour à tous dans l'actu sport. Joli coup pour le cyclisme français. Cédrine Kerbeol a remporté hier la troisième étape de la Vuelta féminine, le Tour d'Espagne. La Bretonne de 24 ans a placé une accélération à 2 km de l'arrivée entre Léna et Padron en Galice et a résisté en solitaire devant la Belge Lotte Kopecky et la Canadienne Sarah Van Damme. Première victoire française pour cette édition. Francisca Coche garde le maillot rouge, Kerbeol pointe à la troisième place. Du côté du football, le PSG a dévoilé hier son groupe pour la demi-finale retour de la Ligue des Champions ce mercredi soir à Munich. Trois forfaits, Achraf Hakimi, Lucas Chevalier et Quentin Ndjantou, tous touchés à la cuisse. À l'aller, Paris s'était imposé 5-4 dans un match fou. Warren Zahir et Emery devraient dépanner au poste de latéral droit. Sur le plan du basket, Victor Wembanyama est entré dans l'histoire de la NBA. Un match 1 de demi-finale de Conférence Ouest, le pivot français a inscrit 11 points, capté 15 rebonds et claqué 12 contre, un record absolu au play-off. Mais cet exploit n'a pas suffi. Les San Antonio se sont inclinés 102-104 face au Minnesota de Rudy Gobert qui mène 1-0 dans la série. Et puis en football, l'Olympique lyonnais s'apprête à prolonger sa pépite à Afonso Moreira jusqu'en 2030. Le Portugais de 21 ans, arrivé l'été dernier pour 2 millions d'euros, totalise 8 buts et 10 passes décisives cette saison. Place désormais à Munich pour le coup d'envoi à 21h du Bayern PSG. C'est la fin de cette édition. Belle journée.

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0: En avril dernier, la présidente de la région Île-de-France s'est déplacée aux quatre coins de la Seine-et-Marne pour soutenir les agriculteurs. Un périple qui s'est terminé au Moulin du Grand Champ à Beauteil-Saint, une meunerie familiale exploitée par la même famille depuis 5 générations. Une success story saluée par Valérie Pécresse.
1: Nous avons investi énormément dans l'investissement agricole et la diversification agricole et on va continuer. Et pourquoi on le fait? Ce que je voulais aujourd'hui, par cette journée de visite, c'était montrer tous les résultats qu'on a déjà. Ici, vous le voyez, dans cette ferme du Grand Moulin, eh bien, on a 22 salariés qui travaillent dans 2 boulangeries du pays de Coulommiers et ces 22 salariés sont approvisionnés par la farine de la ferme qui est moulue dans le moulin de la ferme. Tout ça, c'est des investissements qui ont été aidés par la région. C'est une success story de diversification. Et puis, pareil, nous étions tout à l'heure dans une autre ferme complètement de l'autre côté dans le Val-Briard et nous avons vu une diversification. Cette fois-ci, c'est la diversification de lait pour le brie vers la glace. Et donc, on va avoir une nouvelle étable et on va pouvoir avoir beaucoup plus de vaches et un outil de transformation pour faire des glaces à la ferme, là aussi avec de la production locale. Et tout ça, ce qui est très chouette, c'est que ça permet aux nouvelles générations de s'installer parce que tous ceux qu'on a vus durant la journée, eh bien, c'était des pères, des fils, des mères, des fils, des sœurs, des frères qui finalement modernisent complètement le métier d'agriculteur et l'envisagent pour la suite, pour les nouvelles générations.
0: Depuis 10 ans, la région Île-de-France s'investit pour soutenir les exploitations agricoles dans leurs projets de modernisation et de diversification. La marque Produit en Île-de-France compte aujourd'hui plus de 10 000 produits et 650 agriculteurs, entreprises ou adhérents.
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1: Bonjour à tous, dans l'actualité musicale du jour, on parle d'Ebony. Ebony se libère de ses chaînes avec son premier album Ménélique. Très attendu, le tout premier album d'Ebony vient d'être dévoilé. Un opus libérateur intitulé Ménélique qui agit comme une déclaration d'indépendance. Révélé au grand public grâce à l'émission Star Academy, Ebony franchit donc une étape charnière de sa carrière avec la sortie de son tout premier album Ménélique, disponible depuis le 24 avril dernier. Très attendu par ses fans, la chanteuse présente ainsi un projet expérimental intime, puissant et affirmé. À travers ses 14 titres, elle navigue entre pop moderne, électro, rock et s'essaye même à des productions plus rythmées dans une atmosphère plutôt mélancolique. On se retrouve très vite avec d'autres actualités musicales.

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0: Tous les ans, les Latignaciens se précipitent au Floréal. Ce samedi, les serres municipales de Lagny-sur-Marne ouvrent exceptionnellement leurs portes aux visiteurs. Animation ludique, vente de plantes et fermes pédagogiques. De 10h à 18h, le service des espaces verts nous prépare une expérience multisensorielle. Explication avec le maire Jean-Paul Michel.
1: C'est une institution, hein, ça fait très très longtemps que chaque année on a ce samedi, notamment d'ouverture des serres municipales. C'est aussi un site. C'est un site qu'on a protégé il y a quelques années, protégé de toute velléité constructible. On veut garder ce poumon vert en plein cœur de la ville et ça, ça a été réalisé avec une association de quartier. J'ai fait un petit coucou à M. Perrin d'ailleurs sur ce sujet. Nous avions donc travaillé à sanctuariser cet espace, mais c'est pas simplement pour ne pas le voir évoluer, c'est pour le voir vivre. Alors il vit au quotidien parce que c'est notamment la production de plantes, de fleurs pour la ville, pour les ronds-points et pour le décor de la ville. Et puis c'est aussi un lieu de savoir-faire et de pédagogie. De savoir-faire parce que ça maintient nos équipes, nos employés municipaux dans l'intérêt de la production, du savoir produire, du savoir choisir les bonnes plantes en fonction des évolutions climatiques, des endroits où on va les mettre. Et puis c'est aussi pédagogique. Il y a énormément d'écoles, de classes d'écoles de Lagny qui viennent et qui viennent échanger, qui viennent apprendre. Et ça, dans une ville dense comme Lagny, c'est une petite pépite.
0: Cette année, les Floréales reviennent pour une édition encore plus riche en découvertes, en collaboration avec de nombreux acteurs locaux.
1: Alors, cette petite pépite, on veut aussi la montrer à tout le monde, au maximum de personnes. C'est pour ça que cet événement est vraiment récurrent et aussi ouvre ses portes à différentes entreprises qui vont montrer aussi des savoir-faire, des créations artisanales, du local, qui va montrer également que on peut se fournir, on peut acheter. Quand je dis on, c'est les gens qui ont des balcons, c'est les gens qui ont des jardins, ils viennent ici se fournir et c'est pas un simple commerce, c'est aussi empli de conseils, soit de professionnels, soit d'agents de la ville qui vont les accompagner jusqu'à la plantation. Et en plus, c'est un événement extrêmement ludique pour les enfants, donc les familles viennent avec les enfants ou sans enfants, mais en tout cas, il y a aussi des attractions toujours qui plaisent aux enfants avec des animaux et d'autres présentations.
0: Ce samedi, les Floréales reviennent à Lagny-sur-Marne. De 10h à 18h, les serres municipales ouvrent exceptionnellement leurs portes aux plus curieux, une découverte à faire en famille.

Bonjour, bonjour à tous. De fortes tensions au Moyen-Orient. L'Iran est accusé d'avoir lancé des drones en direction d'un site pétrolier aux Émirats Arabes Unis, provoquant un incendie. Téhéran dément toute intention de viser les Émirats et évoque une conséquence de l'aventurisme militaire américain. Les autorités émiraties dénoncent une escalade dangereuse. Et puis un autre dossier, la guerre entre la Russie et l'Ukraine. Les deux pays ont annoncé des cessez-le-feu, mais à dates différentes. Moscou prévoit une trêve les 8 et 9 mai, en lien avec les commémorations de la Seconde Guerre mondiale. Kiev affirme ne pas avoir reçu de demande officielle et annonce une trêve dès la nuit prochaine, tout en prévenant qu'elle réagira en cas de violation. Et puis, le retour en France, un drame à Angers. Deux militaires de 24 et 30 ans ont perdu la vie lors d'un exercice de plongée dans la rivière Maine. Retrouvés en arrêt cardio-respiratoire, ils sont décédés à l'hôpital. Une enquête est en cours pour déterminer les circonstances précises de l'accident. Et sur le plan diplomatique, en Algérie, le journaliste français Christophe Glaize a renoncé à un recours en cassation. Une décision qui pourrait ouvrir la voie à une grâce présidentielle. Il est détenu depuis 2024 et accusé notamment d'atteinte à l'intérêt national. La France dénonce des accusations injustifiées. Et enfin, dans l'actualité économique, McDonald's lance en France de nouvelles offres à prix réduit pour répondre à l'inflation. Un menu à 5 euros fait son apparition et certains menus best-of passent à 7,50 euros. C'est la fin de cette édition. Passez une excellente journée sur votre radio.

0: C'est un événement absolument incontournable en Seine-et-Marne. Ce samedi couvrait célèbre la 11e édition des Bucoliques. Entre les animations surprenantes, le marché des producteurs locaux et les ateliers ludiques, c'est un programme assez chargé qui attend des milliers de visiteurs. Le maire, Thierry Séry.
1: Tous les ans, on a de plus en plus de visiteurs. C'est une manifestation qui s'est installée sur le territoire. On est très contents. On nous promet un soleil magnifique en plus pour le 9 mai. Donc on va suivre la météo de près. Donc j'espère qu'on aura un nombre plus important de visiteurs encore cette année. On est dans la continuité de cette manifestation avec beaucoup d'éléments toute la journée qui vont s'enchaîner les uns derrière les autres et quelques surprises aussi. Cette année, on a plus de 6000 pieds qui sont à la vente. On a 126 variétés, dont 33 nouvelles que je laisserai découvrir, un peu exotiques. Donc je pense que oui, on a un panachage de pieds de tomates assez extraordinaire. Je ne sais pas s'il y a d'autres endroits où on en trouve autant. Ça fait partie de la démarche qu'on fait tous les ans. Il y a une démarche participative de nos écoles qui plantent les pieds et les graines pour créer les pieds de tomates de demain. Et une partie des recettes va à la caisse des écoles.
0: Entre les bulles sur l'eau, les compositions florales ou même les spectacles, cette année, les bucoliques mettent à l'honneur les serres et jardins.
1: On les retrouve à travers les spectacles, à travers les exposants. Il faut trouver des thématiques qui soient intéressantes. Et aujourd'hui, le travail de serre, on a une serre froide sur couvret. On a l'ambition de mettre en place demain une serre chaude. Donc on travaille sur le fond. Pas des temps forts toute la journée. L'ouverture à 10h qui est un moment fort. Des ateliers qui s'appellent Danse avec les insectes, qui à partir de 7 ans, où on a des créneaux qui sont de 10h, 13h30, 15h et 16h30. Les deux premiers créneaux sont sur inscription. C'est important. On va vite être rempli au rythme où ça se passe. On a un spectacle pour les moins de 4 ans qui s'appelle Au jardin de Papa Géna, qui est un oiseau qui découvre un jardin, donc qui est très ludique pour les enfants. Et on a un autre spectacle qui commence pour les enfants un peu plus âgés, à partir de 3 ans. On commence à être âgé à partir de 3 ans et qui s'appelle Le secret de mamie, qui est un enfant qui est plutôt branché réseaux sociaux et qui va chez ses grands-parents et qui découvre le jardin. On a une visite botanique pour le CAUE 77 qui est à 14h30, qui est déjà complète. Et on a un atelier de découverte de la sophrologie qui est sur inscription aussi. Il y a deux ateliers, un à 10h, un à 11h. Donc n'oubliez pas de vous inscrire, c'est important.
0: L'année dernière, les bucoliques de Couvray ont attiré des milliers et des milliers de visiteurs. Ce samedi, la municipalité célèbre sa 11e édition. Alors rendez-vous au parc du château pour vivre une journée inoubliable.

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1: Bonjour à tous, dans l'actualité people du jour, on parle de Tom Brady, encore une bombe à son bras. L'année dernière, en 2025, sa Gisèle Dex a eu un troisième enfant et épousé Joaquim Valente. Autant dire que le champion du football américain devait se sentir un peu en loose day. Heureusement, en ce début d'année 2026, l'athlète âgé de 48 ans sait comment se consoler. Parti en vacances à Saint-Barth, il a ainsi allègrement fricoté avec la jeune et belle Alix Hirle, une influenceuse âgée de 25 ans. Entre elle et Tom, ça a tout de suite accroché, a expliqué une source proche donc du couple. D'autant que quelques jours plus tôt, la blonde informait ses 8 millions de followers sur TikTok de sa rupture avec une autre star de la NFL, Braxton Berrios, de l'art de jouer sur son propre terrain. On se retrouve très vite avec d'autres actualités people.

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1: David Carrera, Tony San, rien à envier. 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
1: À l'occasion des Journées européennes des métiers d'art, les plus curieux ont découvert l'atelier des arômes. Basé à Collégien, l'artisan cirier fabrique de sublimes bougies artisanales avec tout un savoir-faire. Labellisée artisan du tourisme, Virginie travaille uniquement des parfums confectionnés à Grasse.
2: Petite entreprise que j'ai créée donc en juin 2023, pour laquelle j'ai testé plusieurs activités avant, parce que j'avais envie de faire quelque chose de mes mains. Donc je me cherchais un petit peu, et en fait c'est en me rappelant d'un coffret de Noël que ma fille avait eu, où on avait créé notre propre bougie, où je me suis dit tiens, je vais retenter la bougie, c'est vrai que c'était sympa, ça m'avait bien plu. J'ai refait l'expérience, j'ai racheté ce qu'il me fallait, mais cette fois-ci avec des matières de qualité pour faire mes premiers tests. C'est comme ça que j'ai lancé le petit concept. J'en ai parlé autour de moi, auprès de ma famille et mes amis. Et comme ils ont validé ce que je faisais, trouvé ça beau, ça sentait bon, je me suis dit allez, je me lance et je développe. Alors j'ai commencé par des bougies simples dans des petits pots. Donc c'était ce qu'on appelle de la bougie coulée. Et ensuite j'ai fait des fondants parfumés en parallèle. Voilà, c'était les deux gammes. Donc les fondants parfumés que l'on met dans un brûle-parfum en mettant une bougie chauffe-plat en dessous. Donc ça permet de faire fondre et diffuser le parfum dans la maison.
1: Bougie, fondant, bouquet ou même suspension parfumée. Dans son atelier à Collégien, l'artisan d'art confectionne chaque produit avec une même passion pour son métier.
2: Alors aujourd'hui, j'ai développé, puisque je fabrique moi-même mes brûle-parfums, je propose aussi une gamme, je suis assez tournée sur le floral, je fais de la bougie, une rose en cornet. Cornet que je fabrique moi-même aussi, je fais aussi donc des bouquets parfumés de fondant. On va retrouver, même si on est sur le thème floral, on va retrouver différents parfums et différentes couleurs. Je personnalise aussi, les gens me disent des fois je veux tel parfum avec telle couleur, donc je fais les associations à la demande. Et puis ensuite je fais aussi sous forme de coffret naturellement. On peut faire des coffrets cadeaux ou des coffrets pour soi aussi, on peut se faire plaisir, on a le droit. Je fais aussi des suspensions et diffuseurs pour les voitures. En fait tous les parfums qui peuvent sentir bon, que ce soit chez soi, dans chaque pièce, hein, pièce de vie plutôt en bougie, ça peut être une suspension parfumée pour mettre dans son dressing ou dans sa chambre, un petit bouquet dans une petite pièce. Voilà, on peut vraiment l'adapter à chaque pièce de la maison.
1: Dans son atelier à Collégien, Virginie nous confectionne des objets parfumés imaginés avec beaucoup de créativité. Bougies, fondants, bouquets ou même suspensions parfumées. Le savoir-faire de l'artisan d'art est sublimé dans chaque création. Une expérience sensorielle qui s'offre ou se partage.

Bonjour, bonjour à tous. De fortes tensions au Moyen-Orient. L'Iran est accusé d'avoir lancé des drones en direction d'un site pétrolier aux Émirats Arabes Unis, provoquant un incendie. Téhéran dément toute intention de viser les Émirats et évoque une conséquence de l'aventurisme militaire américain. Les autorités émiraties dénoncent une escalade dangereuse. Et puis un autre dossier, la guerre entre la Russie et l'Ukraine. Les deux pays ont annoncé des cessez-le-feu, mais à dates différentes. Moscou prévoit une trêve les 8 et 9 mai, en lien avec les commémorations de la Seconde Guerre mondiale. Kiev affirme ne pas avoir reçu de demande officielle et annonce une trêve dès la nuit prochaine, tout en prévenant qu'elle réagira en cas de violation. Et puis, le retour en France, un drame à Angers. Deux militaires de 24 et 30 ans ont perdu la vie lors d'un exercice de plongée dans la rivière Maine. Retrouvés en arrêt cardio-respiratoire, ils sont décédés à l'hôpital. Une enquête est en cours pour déterminer les circonstances précises de l'accident. Et sur le plan diplomatique, en Algérie, le journaliste français Christophe Glaize a renoncé à un recours en cassation. Une décision qui pourrait ouvrir la voie à une grâce présidentielle. Il est détenu depuis 2024 et accusé notamment d'atteinte à l'intérêt national. La France dénonce des accusations injustifiées. Et enfin, dans l'actualité économique, McDonald's lance en France de nouvelles offres à prix réduit pour répondre à l'inflation. Un menu à 5 euros fait son apparition et certains menus best-of passent à 7,50 euros. C'est la fin de cette édition. Passez une excellente journée sur votre radio.

0: 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Située à proximité du centre commercial, cette forêt enchantée a déjà séduit des milliers de curieux. 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La directrice marketing du groupe Ephemera, Sixtine Cocro.
1: Alors j'ai envie de dire, on a l'impression de ne pas être à Val d'Europe, on a l'impression d'être transporté dans un autre monde dès qu'on franchit le rideau de notre restaurant. Et on se retrouve dans une espèce d'atmosphère et d'univers très apaisant finalement, où on va avoir du décor du plafond jusqu'au sol, et jusque dans l'assiette, puisqu'on vient travailler vraiment 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Mais l'idée, c'est vraiment de le faire voyager ailleurs. L'idée, c'est vraiment d'avoir une immersion qui va durer à peu près une heure et quart, pendant laquelle viennent se succéder différents tableaux avec des thématiques différentes, des univers aussi, enfin des palettes de couleurs un petit peu différentes. Donc là, on est vraiment dans l'univers des esprits de la forêt qui est assez apaisant, avec des lumières bleuté, mais on a aussi un autre tableau qui est plutôt au coucher du soleil, qui est un petit peu plus réaliste entre guillemets, avec les cerfs, les petits lapins et les oiseaux qui viennent se promener dans la forêt. Donc on essaye vraiment d'avoir une dynamique qui n'ennuie pas le client et qui vient changer un petit peu au cours du repas pour que son expérience évolue, avec également deux shows qui vont être un petit peu plus intenses, où la lumière va s'assombrir, la musique va être un petit peu plus dynamique, et là on va peut-être reposer un petit peu plus les couverts et regarder ce qui se passe autour de nous pendant 1 minute 30.
0: Depuis son ouverture en juin dernier, le restaurant immersif Wonderwoods a surpris des milliers de Seine-et-Marnais par sa cuisine enchantée, son ambiance magique et son accueil chaleureux. Une expérience à vivre en famille.

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1: Bonjour à tous. Dans l'actualité People du jour, on parle de Tom Brady, encore une bombe à son bras. L'année dernière, en 2025, sa Gisèle Dex a eu un troisième enfant et épousé Joaquim Valente. Autant dire que le champion du football américain devait se sentir un peu en loose day. Heureusement, en ce début d'année 2026, l'athlète âgé de 48 ans sait comment se consoler. Parti en vacances à Saint-Barth, il a ainsi allègrement fricoté avec la jeune et belle Alix Hirle, une influenceuse âgée de 25 ans. Entre elle et Tom, ça a tout de suite accroché, a expliqué une source proche donc du couple. D'autant que quelques jours plus tôt, la blonde informait ses 8 millions de followers sur TikTok de sa rupture avec une autre star de la NFL, Braxton Berrios, de l'art de jouer sur son propre terrain. On se retrouve très vite avec d'autres actualités People.

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0: Élu en mars dernier, Bouchra Fenzariski a fait ses premiers pas à la tête de Torigny-sur-Marne. Des premières semaines riches en découvertes. En avril dernier, le budget de la commune a longtemps été débattu en conseil municipal avant d'être voté.
1: Alors effectivement, il faut savoir que quand on arrive fin mars, on prend un train en marche, hein, et puis des fois un train à grande vitesse, surtout qu'on a un budget à voter très rapidement avant la fin du mois d'avril, ce qui nous oblige à se plonger très vite dans les dossiers, connaître l'état financier de la ville, les projets déjà en cours, les factures déjà en cours et faire en finalement avec ce qu'on a. De très mauvaises surprises d'ailleurs puisque le service financier nous a tout de suite alerté en disant qu'effectivement la ville était très fortement endettée, que nous avions des charges fixes qui étaient extrêmement importantes, notamment une dette à payer qui était très importante, des factures d'en cours puisque la ville a énormément investi ces deux dernières années sur 2024 et 2025 et cet investissement massif en très peu de temps nous conduisent aujourd'hui à avoir une marge de manœuvre qui est quasi inexistante.
0: Malgré un budget important de 13 millions d'euros, la commune de Torigny-sur-Marne aura un budget d'investissement assez réduit en 2026.
1: On a 13 millions de budget. On doit travailler avec ces fameux 13 millions de budget. Pour vous donner une idée, dans la section investissement, donc la partie investissement qui nous permet justement d'investir, notamment dans les dépenses d'équipement, l'année dernière, la ligne était de 7 millions d'euros. C'était assez exceptionnel. Habituellement, la ville tourne avec 3 500 000 à l'année pour pouvoir subvenir aux besoins, on va dire, un peu courants. Pour vous donner une idée, le budget que nous avons fait voter hier pour 2026 ne sera que d'1,4 million. Donc 1,4 million comparé aux 7 millions de l'année dernière et aux 3,5 millions des années précédentes. Autant vous dire que quand je parle de marge de manœuvre affaiblie, elle est quasi inexistante. Il y a même une rue, par exemple, dans la ville qui a été commencée. Hein, la moitié a été faite, il fallait terminer l'autre moitié et nous n'avons pas les moyens aujourd'hui de finir cette rue. Le seul moyen que nous aurions pour la finir, ça serait de vendre des biens qui appartiennent à la ville juste pour finir cette rue et faire en sorte que ses habitants ne soient pas constamment dans des travaux. Donc c'est une très mauvaise surprise. Nous savions qu'il n'y avait pas beaucoup d'argent et c'est pour ça d'ailleurs qu'on a établi un programme qui ne promettait aucun équipement supplémentaire. On le savait qu'on allait faire avec les moyens du bord, mais je vous avoue que je ne savais pas qu'à ce point-là on allait avoir du mal à finir l'année.
0: Élu en mars dernier, Bouchra Fenzariski fait déjà face à de premiers défis. En avril dernier, le budget de la commune de Torigny-sur-Marne a été voté avec seulement plus d'1 million d'euros d'investissement. Retrouvez plus d'informations sur notre site internet.

Bonjour, bonjour à tous. De fortes tensions au Moyen-Orient. L'Iran est accusé d'avoir lancé des drones en direction d'un site pétrolier aux Émirats Arabes Unis, provoquant un incendie. Téhéran dément toute intention de viser les Émirats et évoque une conséquence de l'aventurisme militaire américain. Les autorités émiraties dénoncent, elles, une escalade dangereuse. Et puis un autre dossier, la guerre entre la Russie et l'Ukraine. Les deux pays ont annoncé des cessez-le-feu, mais à dates différentes. Moscou prévoit une trêve les 8 et 9 mai, en lien avec les commémorations de la Seconde Guerre mondiale. Kiev affirme ne pas avoir reçu de demande officielle et annonce une trêve dès la nuit prochaine, tout en prévenant qu'elle réagira en cas de violation. Et puis, le retour en France, un drame à Angers. Deux militaires de 24 et 30 ans ont perdu la vie lors d'un exercice de plongée dans la rivière Maine. Retrouvés un arrêt cardio-respiratoire, ils sont décédés à l'hôpital. Une enquête est en cours pour déterminer les circonstances précises de l'accident. Et sur le plan diplomatique, en Algérie, le journaliste français Christophe Glaize a renoncé à un recours en cassation. Une décision qui pourrait ouvrir la voie à une grâce présidentielle. Il est détenu depuis 2024 et accusé notamment d'atteinte à l'intérêt national. La France dénonce des accusations injustifiées. Et enfin, dans l'actualité économique, McDonald's lance en France de nouvelles offres à prix réduit pour répondre à l'inflation. Un menu à 5 euros fait son apparition et certains menus best-of passent à 7,50 euros. C'est la fin de cette édition. Passez une excellente journée sur votre radio.

0: En avril dernier, la présidente de la région Île-de-France s'est déplacée aux quatre coins de la Seine-et-Marne pour soutenir les agriculteurs. Un périple qui s'est terminé au Moulin du Grand Champ à Beauteil-Saint. Une meunerie familiale exploitée par la même famille depuis 5 générations. Une success story saluée par Valérie Pécresse.
1: Nous avons investi énormément dans l'investissement agricole et la diversification agricole et on va continuer. Et pourquoi on le fait? Ce que je voulais aujourd'hui, par cette journée de visite, c'était montrer tous les résultats qu'on a déjà. Ici, vous le voyez, dans cette ferme du Grand Moulin, eh bien, on a 22 salariés qui travaillent dans 2 boulangeries du pays de Coulommiers et ces 22 salariés sont approvisionnés par la farine de la ferme qui est moulue dans le moulin de la ferme. Tout ça, c'est des investissements qui ont été aidés par la région. C'est une success story de diversification. Et puis, pareil, nous étions tout à l'heure dans une autre ferme complètement de l'autre côté, dans le Val-Briard, et nous avons vu une diversification. Cette fois-ci, c'est de la diversification de lait pour le brie vers la glace. Et donc, on va avoir une nouvelle étable et on va pouvoir avoir beaucoup plus de vaches et un outil de transformation pour faire des glaces à la ferme, là aussi, avec de la production locale. Et tout ça, ce qui est très chouette, c'est que ça permet aux nouvelles générations de s'installer. Parce que tout ce qu'on a vu durant la journée, eh bien, c'était des pères, des fils, des mères, des fils, des sœurs, des frères qui finalement modernisent complètement le métier d'agriculteur et l'envisagent pour la suite, pour les nouvelles générations.
0: Depuis 10 ans, la région Île-de-France s'investit pour soutenir les exploitations agricoles dans leurs projets de modernisation et de diversification. La marque produit en Île-de-France compte aujourd'hui plus de 10 000 produits et 650 agriculteurs, entreprises ou adhérents.

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0: Nouvelle tendance, les objets connectés.
1: Bonjour à tous. Dans l'actualité des objets connectés, on parle de ce traceur, un traceur GPS ou un collier pour surveiller l'activité de votre animal. Si votre chat ou votre chien s'est déjà perdu, ou si vous craignez justement que cela arrive, vous aurez sûrement envie de vous sentir beaucoup plus confiant en plaçant un petit tracker GPS dans son collier. Le plus simple est sûrement d'opter pour un AirTag. Ce dernier pourra être glissé dans un collier spécialement conçu pour, si vous avez un chien, aucun problème pour l'arnacher. En revanche, si c'est votre chat que vous voulez équiper, il faudra alors l'habituer à porter un collier. Si vous voulez le plus simple et vous n'avez pas besoin de fonction spécifique autre que savoir où se trouve votre compagnon à quatre pattes, l'AirTag sera donc bel et bien suffisant. Vous pouvez l'associer à un collier spécial pour les chiens. Les conseils d'opter pour un modèle étanche qui protégera donc l'AirTag, même si votre chien décide de faire un petit bain. Si vous ne voulez pas racheter un nouveau collier, vous pouvez aussi opter pour un support à rajouter directement sur le collier. Vous voulez tout savoir en tout cas des agissements de votre animal de compagnie et surveiller donc ses statistiques de santé, eh bien optez alors pour un traceur GPS spécialisé. Invoxia par exemple est la marque tout indiquée pour cela. Le Minitel's Dog Tracker est l'idéal. Plus encombrant qu'un AirTag, il s'attache tout de même au collier de votre animal. L'appli dédiée vous fera compte rendu de ses activités. Combien de temps il a couru dans la journée, combien de temps il a dormi, mangé, la fréquence cardiaque et même respiratoire est aussi surveillée. Dans le cas d'un chat, vous verrez donc les zones qu'il parcourt et vous rendrez compte de la taille de son territoire. Vous pouvez d'ailleurs définir des limites de zone et l'application vous préviendra si l'animal en sort. En fonction de cette application, eh bien, la localisation avec lumière et même sonnerie a aussi été intégrée pour vous aider à repérer votre chien en promenade. La batterie de ce petit tracker tient 15 jours et 3 ans d'abonnement sont inclus directement dès votre achat. On se retrouve très vite pour vous parler d'autres objets connectés.
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0: Tous les ans, les Latignaciens se précipitent au Floréal. Ce samedi, les serres municipales de Lagny-sur-Marne ouvrent exceptionnellement leurs portes aux visiteurs. Animation ludique, vente de plantes et fermes pédagogiques. De 10h à 18h, le service des espaces verts nous prépare une expérience multisensorielle. Explication avec le maire Jean-Paul Michel.
1: C'est une institution, hein. Ça fait très très longtemps que chaque année on a ce samedi, notamment d'ouverture des serres municipales. C'est aussi un site. C'est un site qu'on a protégé il y a quelques années, protégé de toute velléité constructible. On veut garder ce poumon vert en plein cœur de la ville et ça a été réalisé avec une association de quartier. J'ai fait un petit coucou à M. Perrin d'ailleurs sur ce sujet. Nous avions donc travaillé à sanctuariser cet espace, mais c'est pas simplement pour ne pas le voir évoluer, c'est pour le voir vivre. Alors il vit au quotidien parce que c'est notamment la production de plantes, de fleurs pour la ville, pour les ronds-points et pour le décor de la ville. Et puis c'est aussi un lieu de savoir-faire et de pédagogie. De savoir-faire parce que ça maintient nos équipes, nos employés municipaux dans l'intérêt de la production, du savoir produire, du savoir choisir les bonnes plantes en fonction des évolutions climatiques, des endroits où on va les mettre. Et puis c'est aussi pédagogique. Il y a énormément d'écoles, de classes d'écoles de Lagny qui viennent et qui viennent échanger, qui viennent apprendre. Et ça, dans une ville dense comme Lagny, c'est une petite pépite.
0: Cette année, les Floréales reviennent pour une édition encore plus riche en découvertes, en collaboration avec de nombreux acteurs locaux.
1: Alors, cette petite pépite, on veut aussi la montrer à tout le monde, au maximum de personnes. C'est pour ça que cet événement est vraiment récurrent et aussi ouvre ses portes à différentes entreprises qui vont montrer aussi des savoir-faire, des créations artisanales, du local, qui va montrer également que on peut se fournir, on peut acheter. Quand je dis on, c'est les gens qui ont des balcons, c'est les gens qui ont des jardins, ils viennent ici se fournir. Et c'est pas un simple commerce, c'est aussi empli de conseils, soit de professionnels, soit d'agents de la ville, qui vont les accompagner jusqu'à la plantation. Et en plus, c'est un événement extrêmement ludique pour les enfants, donc les familles viennent avec les enfants, ou sans enfants, mais en tout cas, il y a aussi des attractions toujours qui plaisent aux enfants avec des animaux et d'autres présentations.
0: Ce samedi, les Floréales reviennent à Lagny-sur-Marne. De 10h à 18h, les serres municipales ouvrent exceptionnellement leurs portes aux plus curieux. Une découverte à faire en famille.

Bonjour, bonjour à tous. De fortes tensions au Moyen-Orient. L'Iran est accusé d'avoir lancé des drones en direction d'un site pétrolier aux Émirats Arabes Unis, provoquant un incendie. Téhéran dément toute intention de viser les Émirats et évoque une conséquence de l'aventurisme militaire américain. Les autorités émiraties dénoncent une escalade dangereuse. Et puis un autre dossier, la guerre entre la Russie et l'Ukraine. Les deux pays ont annoncé des cessez-le-feu, mais à dates différentes. Moscou prévoit une trêve les 8 et 9 mai, en lien avec les commémorations de la Seconde Guerre mondiale. Kiev affirme ne pas avoir reçu de demande officielle et annonce une trêve dès la nuit prochaine, tout en prévenant qu'elle réagira en cas de violation. Et puis le retour en France, un drame à Angers. Deux militaires de 24 et 30 ans ont perdu la vie lors d'un exercice de plongée dans la rivière Maine. Retrouvés en arrêt cardio-respiratoire, ils sont décédés à l'hôpital. Une enquête est en cours pour déterminer les circonstances précises de l'accident. Et sur le plan diplomatique, en Algérie, le journaliste français Christophe Glaize a renoncé à un recours en cassation. Une décision qui pourrait ouvrir la voie à une grâce présidentielle. Il est détenu depuis 2024 et accusé notamment d'atteinte à l'intérêt national. La France dénonce des accusations injustifiées. Et enfin, dans l'actualité économique, McDonald's lance en France de nouvelles offres à prix réduit pour répondre à l'inflation. Un menu à 5 euros fait son apparition et certains menus best-of passent à 7,50 euros. C'est la fin de cette édition. Passez une excellente journée sur votre radio.

0: Thibaut Desvignes, les Théobaldiens ont voté pour le changement. Après une quadrangulaire au premier tour, deux candidats se sont finalement maintenus. Claude Vérona et Florian Dubreuil. Arrivés en tête des suffrages avec 52,49%, Claude Vérona succède officiellement à Christian Plumard. Une victoire modérée.
1: Un soulagement, une joie contenue, parce que par respect même par rapport au candidat qui m'a pas épargné, mais bon, ça c'est le jeu des élections. C'est vrai que j'avais une joie réservée, intérieure, et je voulais surtout, j'étais un peu soulagé, comme on vient de le dire, et content, voilà. C'était vraiment un beau ressenti, et c'est un point final à une belle aventure avec mon équipe. L'aventure continue maintenant, c'est une autre aventure qui commence. C'est tout à fait différent. J'ai toujours dit, même à mes colistiers, quand on est dans l'opposition, on a, je dirais, une position confortable. Parce qu'une fois qu'on a critiqué, attention, la critique, elle doit être constructive. On ne critique pas pour critiquer. On doit aussi souligner, quand on est dans l'opposition, les choses qui se font dans le bon sens et que l'on partage. En revanche, quand on est vraiment, entre guillemets, aux affaires, j'aime pas trop ce terme-là, c'est totalement différent parce qu'il faut avoir, là, cette fois-ci, on a la confiance déjà des ennemis qui vous ont élu, et là il faut pas les décevoir, mais nous avons des contraintes que l'on découvre effectivement. Le budget, ce n'est pas simple. Le budget, c'est l'élément principal qui va conditionner la politique de la ville. C'est compliqué, mais je suis plein d'espoir, parce que c'est dans l'espoir qu'on réalise les choses. On va y arriver.
0: Lors du conseil municipal d'installation, Claude Vérona a officiellement été élu maire de Saint-Thibaud-des-Vignes. Les habitants avaient placé sa liste en tête des suffrages avec 52,49%.
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1: Bonjour à tous, dans l'actualité musicale du jour, on parle d'Ebony. Ebony se libère de ses chaînes avec son premier album Ménélik. Très attendu, le tout premier album d'Ebony vient d'être dévoilé. Un opus libérateur intitulé Ménélik qui agit comme une déclaration d'indépendance. Révélé au grand public grâce à l'émission Star Academy, Ebony franchit donc une étape charnière de sa carrière avec la sortie de son tout premier album Ménélik, disponible depuis le 24 avril dernier. Très attendue par ses fans, la chanteuse présente ainsi un projet expérimental intime, puissant et affirmé. À travers ses 14 titres, elle navigue entre pop moderne, électro, rock et s'essaye même à des productions plus rythmées dans une atmosphère plutôt mélancolique. On se retrouve très vite avec d'autres actualités musicales.
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0: À l'occasion des Journées européennes des métiers d'art, les plus curieux ont découvert l'atelier des arômes. Basé à Collégiens, l'artisan cirier fabrique de sublimes bougies artisanales avec tout un savoir-faire. Labellisée artisan du tourisme, Virginie travaille uniquement des parfums confectionnés à Grasse.
1: Petite entreprise que j'ai créée donc en juin 2023, pour laquelle j'ai testé plusieurs activités avant, parce que j'avais envie de faire quelque chose de mes mains. Donc je me cherchais un petit peu, et en fait c'est en me rappelant d'un coffret de Noël que ma fille avait eu, où on avait créé notre propre bougie, où je me suis dit tiens, je vais retenter la bougie, c'est vrai que c'était sympa, ça m'avait bien plu. J'ai refait l'expérience, j'ai racheté ce qu'il me fallait, mais cette fois-ci avec des matières de qualité, pour faire mes premiers tests. C'est comme ça que j'ai lancé le petit concept. J'en ai parlé autour de moi, auprès de ma famille et mes amis. Et comme ils ont validé ce que je faisais, trouvé ça beau, ça sentait bon, je me suis dit, allez, je me lance et je développe. Alors, j'ai commencé par des bougies simples dans des petits pots. Donc, c'était ce qu'on appelle de la bougie coulée. Et ensuite, j'ai fait des fondants parfumés en parallèle. Voilà, c'était les deux gammes. Donc, les fondants parfumés que l'on met dans un brûle-parfum en mettant une bougie chauffe-plat en dessous. Donc, ça permet de faire fondre et de diffuser le parfum dans la maison.
0: Bougie, fondant, bouquet ou même suspension parfumée. Dans son atelier à Collégiens, l'artisan d'art confectionne chaque produit avec une même passion pour son métier.
1: Alors aujourd'hui, j'ai développé, puisque je fabrique moi-même mes brûle-parfums. Je propose aussi une gamme, je suis assez tournée sur le floral. Je fais de la bougie, une rose en cornet. Cornet que je fabrique moi-même aussi. Je fais aussi donc des bouquets parfumés de fondant. On va retrouver, même si on est sur le thème floral, on va retrouver différents parfums et différentes couleurs. Je personnalise aussi, les gens me disent des fois je veux tel parfum avec telle couleur, donc je fais les associations à la demande. Et puis ensuite je fais aussi sous forme de coffret naturellement, on peut faire des coffrets cadeaux ou des coffrets pour soi aussi, on peut se faire plaisir, on a le droit. Je fais aussi des suspensions et diffuseurs pour les voitures. En fait tous les parfums qui peuvent sentir bon, que ce soit chez soi, dans chaque pièce, hein, pièce de vie plutôt en bougie, ça peut être une suspension parfumée pour mettre dans son dressing ou dans sa chambre, un petit bouquet dans une petite pièce, voilà, on peut vraiment l'adapter à chaque pièce de la maison.
0: Dans son atelier à Collégiens, Virginie nous confectionne des objets parfumés imaginés avec beaucoup de créativité. Bougies, fondants, bouquets ou même suspensions parfumées. Le savoir-faire de l'artisan d'art est sublimé dans chaque création. Une expérience sensorielle qui s'offre ou se partage.

Bonjour, bonjour à tous. De fortes tensions au Moyen-Orient. L'Iran est accusé d'avoir lancé des drones en direction d'un site pétrolier aux Émirats Arabes Unis, provoquant un incendie. Téhéran dément toute intention de viser les Émirats et évoque une conséquence de l'aventurisme militaire américain. Les autorités émiraties dénoncent, elles, une escalade dangereuse. Et puis un autre dossier, la guerre entre la Russie et l'Ukraine. Les deux pays ont annoncé des cessez-le-feu, mais à dates différentes. Moscou prévoit une trêve les 8 et 9 mai, en lien avec les commémorations de la Seconde Guerre mondiale. Kiev affirme ne pas avoir reçu de demande officielle et annonce une trêve dès la nuit prochaine, tout en prévenant qu'elle réagira en cas de violation. Et puis, le retour en France, un drame à Angers. Deux militaires de 24 et 30 ans ont perdu la vie lors d'un exercice de plongée dans la rivière Maine. Retrouvés un arrêt cardio-respiratoire, ils sont décédés à l'hôpital. Une enquête est en cours pour déterminer les circonstances précises de l'accident. Et sur le plan diplomatique, en Algérie, le journaliste français Christophe Glaize a renoncé à un recours en cassation. Une décision qui pourrait ouvrir la voie à une grâce présidentielle. Il est détenu depuis 2024 et accusé notamment d'atteinte à l'intérêt national. La France dénonce des accusations injustifiées. Et enfin, dans l'actualité économique, McDonald's lance en France de nouvelles offres à prix réduit pour répondre à l'inflation. Un menu à 5 euros fait son apparition et certains menus best-of passent à 7,50 euros. C'est la fin de cette édition. Passez une excellente journée sur votre radio.

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1: 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Mais l'idée, c'est vraiment de le faire voyager ailleurs. L'idée, c'est vraiment d'avoir une immersion qui va durer à peu près une heure et quart, pendant laquelle viennent se succéder différents tableaux avec des thématiques différentes, des univers aussi, enfin des palettes de couleurs un petit peu différentes. Donc là, on est vraiment dans l'univers des esprits de la forêt qui a assez apaisant, avec des lumières bleutées, mais on a aussi un autre tableau qui est plutôt au coucher du soleil, qui est un petit peu plus réaliste entre guillemets, avec les cerfs, les petits lapins et les oiseaux qui viennent se promener dans la forêt. Donc on essaye vraiment d'avoir une dynamique qui n'ennuie pas le client et qui vient changer un petit peu au cours du repas pour que son expérience évolue, avec également deux shows qui vont être un petit peu plus intenses, où la lumière va s'assombrir, la musique va être un petit peu plus dynamique, et là on va peut-être reposer un petit peu plus les couverts et regarder ce qui se passe autour de nous pendant une minute trente.
0: Depuis son ouverture en juin dernier, le restaurant immersif Wonderwoods a surpris des milliers de Seine-et-Marnais par sa cuisine enchantée, son ambiance magique et son accueil chaleureux. Une expérience à vivre en famille.

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La météo pour ce vendredi 8 mai, généralisation des pluies et des averses sur tout le territoire. Les températures pour ce vendredi matin, 9 degrés sur Brest et Cherbourg, 10 à Paris et Lille, 11 degrés pour Strasbourg et Lyon, 11 également pour Toulouse, 12 à Bordeaux et Biarritz, 15 degrés sur Perpignan, 16 à Marseille et Ajaccio et 17 degrés pour Nice. Et pour ce vendredi après-midi, entre 14 et 20 degrés sur une moitié nord, il fera 14 en Bretagne et en Normandie, 18 sur les Hauts-de-France, sur la région parisienne et sur le centre Val-de-Loire, 20 degrés sur le Grand Est. Dans la moitié sud, il fera entre 17 et 22 degrés. 17 sur la Nouvelle-Aquitaine, 19 dans la vallée du Rhône et sur l'Occitanie, 20 degrés sur la Corse et de 19 à 21 degrés

reste à côté. J'ai 5 ans et je passe par la fenêtre pour aller me planquer dans sa classe. Elle me dit t'es pas censé être là. J'ai dit près de toi c'est à ma place. J'aime que les livres, je préfère être seul. Donc je suis plus content quand il pleut. Je fais quelques cours de catéchisme.

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0: En mars dernier, Bouchra Fenzariski a fait ses premiers pas à la tête de Torigny-sur-Marne, des premières semaines riches en découvertes. En avril dernier, le budget de la commune a longtemps été débattu en conseil municipal avant d'être voté.
1: Alors effectivement, il faut savoir que quand on arrive fin mars, on prend un train en marche, hein, et puis des fois un train à grande vitesse, surtout qu'on a un budget à voter très rapidement avant la fin du mois d'avril, ce qui nous oblige à se plonger très vite dans les dossiers, connaître l'état financier de la ville, les projets déjà en cours, les factures déjà en cours, et faire finalement avec ce qu'on a. De très mauvaises surprises d'ailleurs, puisque que le service financier nous a tout de suite alerté en disant qu'effectivement la ville était très fortement endettée, que nous avions des charges fixes qui étaient extrêmement importantes, notamment une dette à payer qui était très importante, des factures d'en cours puisque la ville a énormément investi ces deux dernières années sur 2024 et 2025, et cet investissement massif en très peu de temps nous conduit aujourd'hui à avoir une marge de manœuvre qui est quasi inexistante.
0: Malgré un budget important de 13 millions d'euros, la commune de Torigny-sur-Marne aura un budget d'investissement assez réduit en 2026.
1: On a 13 millions de budget. On doit travailler avec ces fameux 13 millions de budget. Pour vous donner une idée, dans la section investissement, donc la partie investissement qui nous permet justement d'investir, notamment dans les dépenses d'équipement, l'année dernière, la ligne était de 7 millions d'euros. C'était assez exceptionnel. Habituellement, la ville tourne avec 3 500 000 à l'année pour pouvoir subvenir aux besoins, on va dire, un peu courants. Pour vous donner une idée, le budget que nous avons fait voter hier pour 2026 ne sera que d'1,4 million. Donc 1,4 million comparé aux 7 millions de l'année dernière et aux 3,5 millions des années précédentes. Autant vous dire que quand je parle de marge de manœuvre affaiblie, elle est quasi inexistante. Il y a même une rue par exemple dans la ville qui a été commencée, hein, la moitié a été faite, il fallait terminer l'autre moitié et nous n'avons pas les moyens aujourd'hui de finir cette rue. Le seul moyen que nous aurions pour la finir, ça serait de vendre des biens qui appartiennent à la ville juste pour finir cette rue et faire en sorte que ses habitants ne soient pas constamment dans des travaux. Donc c'est une très mauvaise surprise. Nous savions qu'il n'y avait pas beaucoup d'argent et c'est pour ça d'ailleurs qu'on a établi un programme qui ne promettait aucun équipement supplémentaire. On le savait qu'on allait faire avec les moyens du bord, mais je vous avoue que je ne savais pas qu'à ce point-là on allait avoir du mal à finir l'année.
0: Élu en mars dernier, Bouchra Fenzariski fait déjà face à de premiers défis. En avril dernier, le budget de la commune de Torigny-sur-Marne a été voté avec seulement plus d'1 million d'euros d'investissement. Retrouvez plus d'informations sur notre site internet.

Bonjour, bonjour à tous. De fortes tensions au Moyen-Orient. L'Iran est accusé d'avoir lancé des drones en direction d'un site pétrolier aux Émirats Arabes Unis, provoquant un incendie. Téhéran dément toute intention de viser les Émirats et évoque une conséquence de l'aventurisme militaire américain. Les autorités émiraties dénoncent, elles, une escalade dangereuse. Et puis un autre dossier, la guerre entre la Russie et l'Ukraine. Les deux pays ont annoncé des cessez-le-feu, mais à dates différentes. Moscou prévoit une trêve les 8 et 9 mai, en lien avec les commémorations de la Seconde Guerre mondiale. Kiev affirme ne pas avoir reçu de demande officielle et annonce une trêve dès la nuit prochaine, tout en prévenant qu'elle réagira en cas de violation. Et puis, le retour en France, un drame à Angers. Deux militaires de 24 et 30 ans ont perdu la vie lors d'un exercice de plongée dans la rivière Maine. Retrouvés un arrêt cardio-respiratoire, ils sont décédés à l'hôpital. Une enquête est en cours pour déterminer les circonstances précises de l'accident. Et sur le plan diplomatique, en Algérie, le journaliste français Christophe Glaize a renoncé à un recours en cassation. Une décision qui pourrait ouvrir la voie à une grâce présidentielle. Il est détenu depuis 2024 et accusé notamment d'atteinte à l'intérêt national. La France dénonce des accusations injustifiées. Et enfin, dans l'actualité économique, McDonald's lance en France de nouvelles offres à prix réduit pour répondre à l'inflation. Un menu à 5 euros fait son apparition et certains menus best-of passent à 7,50 euros. C'est la fin de cette édition. Passez une excellente journée sur votre radio.

0: En avril dernier, la présidente de la région Île-de-France s'est déplacée aux quatre coins de la Seine-et-Marne pour soutenir les agriculteurs. Un périple qui s'est terminé au Moulin du Grand Champ à Beauteil-Saint. Une meunerie familiale exploitée par la même famille depuis 5 générations. Une success story saluée par Valérie Pécresse.
1: Nous avons investi énormément dans l'investissement agricole et la diversification agricole et on va continuer. Et pourquoi on le fait? Ce que je voulais aujourd'hui, par cette journée de visite, c'était montrer tous les résultats qu'on a déjà. Ici, vous le voyez, dans cette ferme du Grand Moulin, eh bien, on a 22 salariés qui travaillent dans 2 boulangeries du pays de Coulommiers et ces 22 salariés sont approvisionnés par la farine de la ferme qui est moulue dans le moulin de la ferme. Tout ça, c'est des investissements qui ont été aidés par la région. C'est une success story de diversification. Et puis, pareil, nous étions tout à l'heure dans une autre ferme complètement de l'autre côté, dans le Val-Briard, et nous avons vu une diversification. Cette fois-ci, c'est la diversification de lait pour le brie vers la glace. Et donc, on va avoir une nouvelle étable et on va pouvoir avoir beaucoup plus de vaches et un outil de transformation pour faire des glaces à la ferme, là aussi avec de la production locale. Et tout ça, ce qui est très chouette, c'est que ça permet aux nouvelles générations de s'installer. Parce que tous ceux qu'on a vus durant la journée, eh bien, c'était des pères, des fils, des mères, des fils, des sœurs, des frères, qui finalement modernisent complètement le métier d'agriculteur et l'envisagent pour la suite, pour les nouvelles générations.
0: Depuis 10 ans, la région Île-de-France s'investit pour soutenir les exploitations agricoles dans leurs projets de modernisation et de diversification. La marque Produit en Île-de-France compte aujourd'hui plus de 10 000 produits et 650 agriculteurs, entreprises ou adhérents.

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La météo pour ce mercredi 6 mai, après une matinée calme et brumeuse, le temps devient plus instable l'après-midi avec des éclaircies, des nuages et des averses éparses. Les températures pour ce mercredi matin, 8 degrés à Brest, 9 à Cherbourg, 10 degrés pour Paris, 11 degrés à Lille, 12 à Strasbourg, Lyon et Toulouse, 12 degrés également pour Bordeaux et Biarritz, 15 à 16 le long de la Méditerranée et 16 degrés pour la Corse. Et pour ce mercredi après-midi, entre 12 et 18 degrés sur une moitié nord, il fera 12 en Bretagne et en Normandie, 16 degrés sur le centre-Val de Loire, la région parisienne, les Hauts-de-France, 18 degrés sur le Grand Est. Et dans la moitié sud, il fera entre 15 et 21 degrés, 15 degrés en Nouvelle-Aquitaine, 17 dans la vallée du Rhône, 18 sur l'Occitanie, 20 degrés en Corse et entre 20 et 21 degrés le long de la Méditerranée.

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Tous les ans, les Latignaciens se précipitent au Floréal. Ce samedi, les serres municipales de Lagny-sur-Marne ouvrent exceptionnellement leurs portes aux visiteurs. Animation ludique, vente

0: De plantes et fermes pédagogiques, de 10h à 18h, le service des espaces verts nous prépare une expérience multisensorielle. Explication avec le maire, Jean-Paul Michel.
1: C'est une institution, hein, ça fait très très longtemps que chaque année on a ce samedi, notamment d'ouverture des serres municipales. C'est aussi un site. C'est un site qu'on a protégé il y a quelques années, protégé de toute velléité constructible. On veut garder ce poumon vert en plein cœur de la ville et ça, ça a été réalisé avec une association de quartier. J'ai fait un petit coucou à M. Perrin d'ailleurs sur ce sujet. Nous avions donc travaillé à sanctuariser cet espace, mais c'est pas simplement pour ne pas le voir évoluer, c'est pour le voir vivre. Alors il vit au quotidien parce que c'est notamment la production de plantes, de fleurs pour la ville, pour les ronds-points et pour le décor de la ville. Et puis c'est aussi un lieu de savoir-faire et de pédagogie. De savoir-faire parce que ça maintient nos équipes, nos employés municipaux dans l'intérêt de la production, du savoir produit, du savoir choisir les bonnes plantes en fonction des évolutions climatiques, des endroits où on va les mettre. Et puis c'est aussi pédagogique. Il y a énormément d'écoles, de classes d'écoles de l'ANI qui viennent et qui viennent échanger, qui viennent apprendre. Et ça, dans une ville dense comme l'ANI, c'est une petite pépite.
0: Cette année, les Floréales reviennent pour une édition encore plus riche en découvertes, en collaboration avec de nombreux acteurs locaux.
1: Alors, cette petite pépite, on veut aussi la montrer à tout le monde, au maximum de personnes. C'est pour ça que cet événement est vraiment récurrent et aussi ouvre ses portes à différentes entreprises qui vont montrer aussi des savoir-faire, des créations artisanales, du local, qui va montrer également que on peut se fournir, on peut acheter. Quand je dis on, c'est les gens qui ont des balcons, c'est les gens qui ont des jardins, ils viennent ici se fournir et c'est pas un simple commerce, c'est aussi empli de conseils, soit de professionnels, soit d'agents de la ville qui vont les accompagner jusqu'à la plantation. Et en plus, c'est un événement extrêmement ludique pour les enfants, donc les familles viennent avec les enfants ou sans enfants, mais en tout cas, il y a aussi des attractions toujours qui plaisent aux enfants avec des animaux et d'autres présentations.
0: Ce samedi, les Floréales reviennent à l'Agny-sur-Marne. De 10h à 18h, les serres municipales ouvrent exceptionnellement leurs portes aux plus curieux. Une découverte à faire en famille.

Bonjour, bonjour à tous dans l'actu sport. Joli coup pour le cyclisme français. Cédrine Kerbeol a remporté hier la troisième étape de la Vuelta féminine, le Tour d'Espagne. La Bretonne de 24 ans a placé une accélération à 2 km de l'arrivée entre Léna et Padron en Galice et a résisté en solitaire devant la Belge Lotte Kopecky et la Canadienne Sarah Van Damme. Première victoire française pour cette édition. Francisca Coche garde le maillot rouge, Kerbeol pointe à la troisième place. Du côté du football, le PSG a dévoilé hier son groupe pour la demi-finale retour de la Ligue des Champions ce mercredi soir à Munich. Trois forfaits, Achraf Hakimi, Lucas Chevalier et Quentin Ndjantou, tous touchés à la cuisse. À l'aller, Paris s'était imposé 5-4 dans un match fou. Warren Zahir et Emery devraient dépanner au poste de latéral droit. Sur le plan du basket, Victor Wembanyama est entré dans l'histoire de la NBA. Un match 1 de demi-finale de Conférence Ouest, le pivot français a inscrit 11 points, capté 15 rebonds et claqué 12 contre, un record absolu au play-off. Mais cet exploit n'a pas suffi. Les San Antonio se sont inclinés 102-104 face au Minnesota de Rudy Gobert qui mène 1-0 dans la série. Et puis en football, l'Olympique lyonnais s'apprête à prolonger sa pépite à Afonso Moreira jusqu'en 2030. Le Portugais de 21 ans, arrivé l'été dernier pour 2 millions d'euros, totalise 8 buts et 10 passes décisives cette saison. Place désormais à Munich pour le coup d'envoi à 21h du Bayern PSG. C'est la fin de cette édition. Belle journée.

0: C'est un événement absolument incontournable en Seine-et-Marne. Ce samedi, Couvret célèbre la 11e édition des Bucoliques. Entre les animations surprenantes, le marché des producteurs locaux et les ateliers ludiques, c'est un programme assez chargé qui attend des milliers de visiteurs. Le maire, Thierry Séry.
1: Tous les ans, on a de plus en plus de visiteurs. C'est une manifestation qui s'est installée sur le territoire. On est très contents. On nous promet un soleil magnifique, en plus pour le 9 mai. Donc on va suivre la météo de près. Donc j'espère qu'on aura un nombre plus important de visiteurs encore cette année. On est dans la continuité de cette manifestation, avec beaucoup d'éléments toute la journée qui vont s'enchaîner les uns derrière les autres, et quelques surprises aussi. Cette année, on a plus de 6000 pieds qui sont à la vente. On a 126 variétés, dont 33 nouvelles que je laisserai découvrir, un peu exotiques. Donc je pense que oui, on a un panachage de pieds de tomates assez extraordinaire. Je ne sais pas si à d'autres endroits où on en trouve autant. Ça fait partie de la démarche qu'on fait tous les ans. Il y a une démarche participative de nos écoles qui plantent les pieds et les graines pour créer les pieds de tomates de demain. Et une partie des recettes va à la caisse des écoles.
0: Entre les bulles sur l'eau, les compositions florales ou même les spectacles, cette année, les bucoliques mettent à l'honneur les serres et jardins.
1: On les retrouve à travers les spectacles, à travers les exposants. Il faut trouver des thématiques qui soient intéressantes. Et aujourd'hui, le travail de serre, on a une serre froide sur Couvret. On a l'ambition de mettre en place demain une serre chaude. Donc on travaille sur le fond. Pas des temps forts toute la journée. L'ouverture à 10h qui est un moment fort. Des ateliers qui s'appellent Danse avec les insectes, qui à partir de 7 ans, on a des créneaux qui sont de 10h, 13h30, 15h et 16h30. Les deux premiers créneaux sont sur inscription, c'est important. On va vite être rempli au rythme où ça se passe. On a un spectacle pour les moins de 4 ans qui s'appelle Au jardin de Papa Géna, qui est un oiseau qui découvre un jardin, donc qui est très ludique pour les enfants. Et on a un autre spectacle qui commence pour les enfants un peu plus âgés, à partir de 3 ans. On commence à être âgé à partir de 3 ans, et qui s'appelle Le secret de Mamie, qui est un enfant qui est plutôt branché réseaux sociaux et qui va chez ses grands-parents et qui découvre le jardin. On a une visite botanique pour le CAUE 77 qui est à 14h30, qui est déjà complète. Et on a un atelier découverte de la sophrologie qui est sur inscription aussi. Il y a deux ateliers, un à 10h, un à 11h. Donc n'oubliez pas de vous inscrire, c'est important.
0: L'année dernière, les bucoliques de Couvret ont attiré des milliers et des milliers de visiteurs. Ce samedi, la municipalité célèbre sa 11e édition. Alors rendez-vous au parc du château pour vivre une journée inoubliable.

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0: Nouvelle tendance, les objets connectés.
1: Bonjour à tous, dans l'actualité des objets connectés, on parle de ce traceur, un traceur GPS ou un collier pour surveiller l'activité de votre animal. Si votre chat ou votre chien s'est déjà perdu, ou si vous craignez justement que cela arrive, vous aurez sûrement envie de vous sentir beaucoup plus confiant en plaçant un petit tracker GPS dans son collier. Le plus simple est sûrement d'opter pour un AirTag. Ce dernier pourra être glissé dans un collier spécialement conçu pour, si vous avez un chien, aucun problème pour l'arnacher. En revanche, si c'est votre chat que vous voulez équiper, il faudra alors l'habituer à porter un collier. Si vous voulez le plus simple et vous n'avez pas besoin de fonctions spécifiques autres que savoir où se trouve votre compagnon à quatre pattes, l'AirTag sera donc bel et bien suffisant. Vous pouvez l'associer à un collier spécial pour les chiens. Les conseils d'opter pour un modèle étanche qui protégera donc l'AirTag, même si votre chien décide de faire un petit bain. Si vous ne voulez pas racheter un nouveau collier, vous pouvez aussi opter pour un support à rajouter directement sur le collier. Vous voulez tout savoir en tout cas des agissements de votre animal de compagnie et surveiller donc ses statistiques de santé, eh bien optez alors pour un traceur GPS spécialisé. Invoxia par exemple est la marque tout indiquée pour cela. Le Minitel's Dog Tracker est l'idéal. Plus encombrant qu'un AirTag, il s'attache tout de même au collier de votre animal. L'appli dédiée vous fera compte rendu de ses activités. Combien de temps il a couru dans la journée, combien de temps il a dormi, mangé, la fréquence cardiaque et même respiratoire est aussi surveillée. Dans le cas d'un chat, vous verrez donc les zones qu'il parcourt et vous rendrez compte de la taille de son territoire. Vous pouvez d'ailleurs définir des limites de zone et l'application vous préviendra si l'animal en sort. En fonction de cette application, eh bien, la localisation avec lumière et même sonnerie a aussi été intégrée pour vous aider à repérer votre chien en promenade. La batterie de ce petit tracker tient 15 jours et 3 ans d'abonnement sont inclus directement dès votre achat. On se retrouve très vite pour vous parler d'autres objets connectés.

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0: Arrivé en tête des suffrages avec 52,49%, Claude Vérona succède officiellement à Christian Plumard. Une victoire modérée.
1: Un soulagement, une joie contenue, parce que par respect même par rapport au candidat qui m'a pas épargné, mais bon, ça c'est le jeu des élections. C'est vrai que j'avais une joie réservée, intérieure, et je voulais surtout, j'étais un peu soulagé, comme on vient de le dire, et content, voilà. C'était vraiment un beau ressenti, et c'est un point final à une belle aventure avec mon équipe. L'aventure continue maintenant, c'est une autre aventure qui commence. C'est tout à fait différent, j'ai toujours dit, même à mes colistiers, quand on est dans l'opposition, on a, je dirais, une position confortable. Parce qu'une fois qu'on a critiqué, attention, la critique, elle doit être constructive. On ne critique pas pour critiquer. On doit aussi souligner, quand on est dans l'opposition, les choses qui se font dans le bon sens et que l'on partage. En revanche, quand on est vraiment, entre guillemets, aux affaires, j'aime pas trop ce terme-là, c'est totalement différent parce qu'il faut avoir, là, cette fois-ci, on a la confiance déjà des administrés qui vous ont élu. Et là, il ne faut pas les décevoir. Mais nous avons des contraintes que l'on découvre effectivement. Le budget, ce n'est pas simple. Le budget, c'est l'élément principal qui va conditionner la politique de la ville. C'est compliqué, mais je suis plein d'espoir parce que c'est dans l'espoir qu'on réalise les choses. On va y arriver, on va y arriver.
0: Lors du conseil municipal d'installation, Claude Vérona a officiellement été élu maire de Saint-Thibault-des-Vignes. Les habitants avaient placé sa liste en tête des suffrages avec 52,49%.

Bonjour, bonjour à tous dans l'actu sport. Joli coup pour le cyclisme français. Cédrine Kerbeol a remporté hier la troisième étape de la Vuelta féminine, le Tour d'Espagne. La Bretonne de 24 ans a placé une accélération à 2 km de l'arrivée entre Léna et Padron en Galice et a résisté en solitaire devant la Belge Lotte Kopecky et la Canadienne Sarah Van Damme. Première victoire française pour cette édition. Francesca Coche garde le maillot rouge, Kerbeol pointe à la troisième place. Du côté du football, le PSG a dévoilé hier son groupe pour la demi-finale retour de la Ligue des Champions ce mercredi soir à Munich. Trois forfaits à Kraft Akami, à Lucas Chevalier et Quentin Nadjantou, tous touchés à la cuisse. À l'aller, Paris s'était imposé 5-4 dans un match fou. Warren Zahir et Emery devraient dépanner au poste de latéral droit. Sur le plan du basket, Victor Wembanyama est entré dans l'histoire de la NBA. Un match 1 de demi-finale de Conférence Ouest, le pivot français a inscrit 11 points, capté 15 rebonds et claqué 12 contre, un record absolu au play-off. Mais cet exploit n'a pas suffi. Les San Antonio se sont inclinés 102-104 face au Minnesota de Rudy Gobert qui mène 1-0 dans la série. Et puis en football, l'Olympique lyonnais s'apprête à prolonger sa pépite à Afonso Moreira jusqu'en 2030. Le Portugais de 21 ans, arrivé l'été dernier pour 2 millions d'euros, totalise 8 buts et 10 passes décisives cette saison. Place désormais à Munich pour le coup d'envoi à 21h du Bayern PSG. C'est la fin de cette édition. Belle journée.

0: À l'occasion des Journées européennes des métiers d'art, les plus curieux ont découvert l'atelier des arômes. Basé à Collégien, l'artisan cirier fabrique de sublimes bougies artisanales avec tout un savoir-faire. Labellisée artisan du tourisme, Virginie travaille uniquement des parfums confectionnés à Grasse.
1: Petite entreprise que j'ai créée donc en juin 2023, pour laquelle j'ai testé plusieurs activités avant, parce que j'avais envie de faire quelque chose de mes mains. Donc je me cherchais un petit peu, et en fait c'est en me rappelant d'un coffret de Noël que ma fille avait eu, où on avait créé notre propre bougie, où je me suis dit tiens, je vais retenter la bougie, c'est vrai que c'était sympa, ça m'avait bien plu. J'ai refait l'expérience, j'ai racheté ce qu'il me fallait, mais cette fois-ci avec des matières de qualité, pour faire mes premiers tests. C'est comme ça que j'ai lancé le petit concept. J'en ai parlé autour de moi, auprès de ma famille et mes amis. Et comme ils ont validé ce que je faisais, ils trouvaient ça beau, ça sentait bon, je me suis dit, allez, je me lance et je développe. Alors j'ai commencé par des bougies simples dans des petits pots. Donc c'était ce qu'on appelle de la bougie coulée. Et ensuite, j'ai fait des fondants parfumés en parallèle. Voilà, c'était les deux gammes. Donc les fondants parfumés que l'on met dans un brûle-parfum en mettant une bougie chauffe-plat en dessous. Donc ça permet de faire fondre et de diffuser le parfum dans la maison.
0: Bougies, fondants, bouquets ou même suspensions parfumées. Dans son atelier à Collégien, l'artisan d'art confectionne chaque produit avec une même passion pour son métier.
1: Alors aujourd'hui, j'ai développé, puisque je fabrique moi-même mes brûle-parfums. Je propose aussi une gamme, je suis assez tournée sur le floral. Je fais de la bougie, une rose en cornet. Cornet que je fabrique moi-même aussi. Je fais aussi donc des bouquets parfumés de fondants. On va retrouver, même si on est sur le thème floral, on va retrouver différents parfums et différentes couleurs. Je personnalise aussi, les gens me disent des fois je veux tel parfum avec telle couleur, donc je fais les associations à la demande. Et puis ensuite je fais aussi sous forme de coffret naturellement, on peut faire des coffrets cadeaux ou des coffrets pour soi aussi, on peut se faire plaisir, on a le droit. Je fais aussi des suspensions et diffuseurs pour les voitures. En fait tous les parfums qui peuvent sentir bon, que ce soit chez soi, dans chaque pièce, hein, pièce de vie plutôt en bougie, ça peut être une suspension parfumée pour mettre dans son dressing ou dans sa chambre, un petit bouquet dans une petite pièce, voilà, on peut vraiment l'adapter à chaque pièce de la maison.
0: Dans son atelier à Collégien, Virginie nous confectionne des objets parfumés imaginés avec beaucoup de créativité. Bougies, fondants, bouquets ou même suspensions parfumées. Le savoir-faire de l'artisan d'art est sublimé dans chaque création. Une expérience sensorielle qui s'offre ou se partage.

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1: Bonjour à tous, dans l'actualité musicale du jour, on parle d'Ebony. Ebony se libère de ses chaînes avec son premier album Ménélique. Très attendu, le tout premier album d'Ebony vient d'être dévoilé. Un opus libérateur intitulé Ménélique qui agit comme une déclaration d'indépendance. Révélé au grand public grâce à l'émission Star Academy, Ebony franchit donc une étape charnière de sa carrière avec la sortie de son tout premier album Ménélique, disponible depuis le 24 avril dernier. Très attendue par ses fans, la chanteuse présente ainsi un projet expérimental intime, puissant et affirmé. À travers ses 14 titres, elle navigue entre pop moderne, électro, rock et s'essaye même à des productions plus rythmées dans une atmosphère plutôt mélancolique. On se retrouve très vite avec d'autres actualités musicales.

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0: En juin dernier, les portes du restaurant immersif Wonderwood se sont officiellement ouvertes à Cerise. Située à proximité du centre commercial, cette forêt enchantée a déjà séduit des milliers de curieux. Une expérience immersive qui éveille tous nos sens. La directrice marketing du groupe Ephemera, Sixtine Cocro.
1: Alors, j'ai envie de dire, on a l'impression de ne pas être à Val d'Europe. On a l'impression d'être transporté dans un autre monde dès qu'on franchit le rideau de notre restaurant. Et on se retrouve dans une espèce d'atmosphère et d'univers très apaisant, finalement, où on va avoir du décor du plafond jusqu'au sol et jusque dans l'assiette, puisqu'on vient travailler vraiment 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Et donc on essaye vraiment de travailler l'expérience de manière 360 pour transporter le client sur chaque élément de son arrivée à son départ de notre restaurant. Mais l'idée, c'est vraiment de le faire voyager ailleurs. L'idée, c'est vraiment d'avoir une immersion qui va durer à peu près une heure et quart, pendant laquelle viennent se succéder différents tableaux avec des thématiques différentes, des univers aussi, enfin des palettes de couleurs un petit peu différentes. Donc là, on est vraiment dans l'univers des esprits de la forêt qui est assez apaisant, avec des lumières bleutées, mais on a aussi un autre tableau qui est plutôt au coucher du soleil, qui est un petit peu plus réaliste entre guillemets, avec les cerfs, les petits lapins et les oiseaux qui viennent se promener dans la forêt. Donc on essaye vraiment d'avoir une dynamique qui n'ennuie pas le client et qui vient changer un petit peu au cours du repas pour que son expérience évolue, avec également deux shows qui vont être un petit peu plus intenses, où la lumière va s'assombrir, la musique va être un petit peu plus dynamique, et là on va peut-être reposer un petit peu plus les couverts et regarder ce qui se passe autour de nous pendant une minute trente.
0: Depuis son ouverture en juin dernier, le restaurant immersif Wonderwoods a surpris des milliers de Seine-et-Marnais par sa cuisine enchantée, son ambiance magique et son accueil chaleureux. Une expérience à vivre en famille.

0: Bonjour, bonjour à tous. À la une, le drame d'Angers. Deux militaires âgés de 24 et 33 ans sont morts lors d'un exercice de plongée nocturne dans la rivière Maine, dans la nuit de lundi à mardi. Le caporal-chef Axel Deplanque du 6e régiment du génie d'Angers et le sergent Binchen du 1er régiment étranger du génie de l'Audin dans le Gard auraient été coincés dans la cavité d'une pile de pont. Les deux plongeurs étaient en arrêt cardio-respiratoire à leur sortie de l'eau. Et leur décès a été constaté au CHU d'Angers. Le parquet de Rennes, compétent en matière militaire, a ouvert une enquête pour homicide involontaire. Sur le plan politique, le rapport très contesté de Charles Alloncle sur l'audiovisuel public a été publié. 551 pages et 69 recommandations qui font trousser les réactions. Suppression de France 4, fusion de France 2 et France 5, rapprochement de France Info avec France 24 et 1 milliard d'euros d'économies à la clé. La présidente de France Télévisions, Delphine Ernot, dénonce son rapport à charge et un affaiblissement historique des médias publics. Le Premier ministre Sébastien Lecornu estime, lui, que le rapport passe à côté de l'essentiel. Du côté de l'économie, c'est un investissement massif. Amazon annonce son plan de plus de 15 milliards d'euros en France sur 3 ans. Avec la création promise de 7000 emplois en CDI dans la logistique, le cloud et l'intelligence artificielle, 3 nouveaux centres de distribution ouvriront cette année à Ailier-Cambrai, Beauvais et Colombier, suivi d'un quatrième à Einstein fin 2027. Il s'agit du plus gros investissement du géant américain dans l'Hexagone ce jour. Et puis la Banque de France change de tête. L'Élysée propose de nommer Emmanuel Moulin, ex-secrétaire général de la présidence, gouverneur de la Banque de France, en remplacement de François Villeroy de Gallo, âgé à 57 ans, ancien directeur général du Trésor. Il devra être auditionné par les commissions des finances de l'Assemblée et du Sénat à partir du 13 mai. Et puis, on apprend également que la préfecture de police a interdit la manifestation d'extrême droite du comité du 9 mai prochain, prévue samedi à Paris. La préfecture invoque un risque de trouble grave à l'ordre public. La contre-manifestation antifasciste prévue en face du Panthéon est elle aussi interdite. Et enfin, côté faits divers, 6 survivalistes ont été interpellés à Grenoble après avoir tenté de fabriquer des armes à feu avec une imprimante 3D. Âgés de 33 à 69 ans, ils étaient convaincus qu'un conflit majeur était imminent. 3 d'entre eux seront jugés pour association de malfaiteurs le 24 juin prochain. C'est la fin de cette édition. Passez une belle journée sur votre radio.
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0: Élu en mars dernier, Bouchra Fenzariski a fait ses premiers pas à la tête de Torigny-sur-Marne. Des premières semaines riches en découvertes. En avril dernier, le budget de la commune a longtemps été débattu en conseil municipal avant d'être voté.
1: Alors effectivement, il faut savoir que quand on arrive fin mars, on prend un train en marche, hein, et puis des fois un train à grande vitesse, surtout qu'on a un budget à voter très rapidement avant la fin du mois d'avril, ce qui nous oblige à se plonger très vite dans les dossiers, connaître l'état financier de la ville, les projets déjà en cours, les factures déjà en cours, et faire finalement avec ce qu'on a. De très mauvaises surprises d'ailleurs, puisque le service financier nous a tout de suite alerté en disant qu'effectivement la ville était très fortement endettée, que nous avions des charges fixes qui étaient extrêmement importantes, notamment une dette à payer qui était très importante, des factures d'en cours puisque la ville a énormément investi ces deux dernières années sur 2024 et 2025, et cet investissement massif en très peu de temps nous conduit aujourd'hui à avoir une marge de manœuvre qui est quasi inexistante.
0: Malgré un budget important de 13 millions d'euros, la commune de Torigny-sur-Marne on aura un budget d'investissement assez réduit en 2026.
1: On a 13 millions de budget. On doit travailler avec ces fameux 13 millions de budget. Pour vous donner une idée, dans la section investissement, donc la partie investissement qui nous permet justement d'investir, notamment dans les dépenses d'équipement, l'année dernière, la ligne était de 7 millions d'euros. C'était assez exceptionnel. Habituellement, la ville tourne avec 3 500 000 à l'année pour pouvoir subvenir aux besoins, on va dire, un peu courants. Pour vous donner une idée, le budget que nous avons fait voter hier pour 2026 ne sera que d'1,4 million. Donc 1,4 million comparé aux 7 millions de l'année dernière et aux 3,5 millions des années précédentes, autant vous dire que quand je parle de marge de manœuvre affaiblie, elle est quasi inexistante. Il y a même une rue, par exemple, dans la ville qui a été commencée, hein, la moitié a été faite, il fallait terminer l'autre moitié, et nous n'avons pas les moyens aujourd'hui de finir cette rue. Le seul moyen que nous aurions pour la finir, ça serait de vendre des biens qui appartiennent à la ville juste pour finir cette rue et faire en sorte que ses habitants ne soient pas constamment dans des travaux. Donc c'est une très mauvaise surprise. Nous savions qu'il n'y avait pas beaucoup d'argent et c'est pour ça d'ailleurs qu'on a établi un programme qui ne promettait aucun équipement supplémentaire. On le savait qu'on allait faire avec les moyens du bord, mais je vous avoue que je ne savais pas qu'à ce point-là, on allait avoir du mal à finir l'année.
0: Élu en mars dernier, Bouchra Fenzariski fait déjà face à de premiers défis. En avril dernier, le budget de la commune de Torigny-sur-Marne a été voté avec seulement plus d'1 million d'euros d'investissement. Retrouvez plus d'informations sur notre site internet.
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1: Bonjour à tous. Aujourd'hui, gros plan sur Mélanie Dacruz. Mélanie Dacruz, assez méconnue du grand public, célèbre en tout cas auprès des plus jeunes téléspectateurs depuis sa participation à la télé-réalité Secret Story 9. Née en 1991, la jeune femme se passionne immédiatement pour le sport. Bien avant de faire tourner les têtes avec son physique de rêve, Mélanie est un vrai garçon manqué qui adore jouer au football. À l'adolescence, le garçon manqué laisse place à une jolie jeune femme et rapidement, elle délaisse le ballon rond pour se tourner vers une carrière dans les airs puisqu'elle devient hôtesse de l'air. Avec le temps, la jeune femme se lasse de ce métier et plaque tout pour se lancer dans l'aventure Secret Story avec comme secret « Nous sommes les aventuriers de la voix ». Dès son arrivée dans la maison des secrets, elle se fait remarquer et séduit les téléspectateurs, arrivant jusqu'en demi-finale. Une fois l'émission terminée, elle profite de sa notoriété pour participer à d'autres téléréalités comme Les Anges. En plus de trouver sa place dans ce milieu, elle trouve également le bonheur dans sa vie sentimentale, puisqu'elle est en couple avec Anthony Martial, dont elle s'est fait tatouer le nom sur la hanche. En février 2018, elle annonce sur les réseaux sociaux attendre un garçon et être enceinte de 4 mois. Le 25 juillet 2018, Mélanie annonce la naissance de leur fils Swan. Le 24 mars 2019, la jeune femme annonce ses fiançailles avec Anthony Martial sur les réseaux sociaux. En janvier 2020, elle révèle dans TPMP être mariée avec le footballeur, mais ne donne pas de date. Le 31 mars 2022, elle annonce sur Instagram sa rupture avec Anthony Martial. On se retrouve très vite avec d'autres infos.
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0: En avril dernier, la présidente de la région Île-de-France s'est déplacée aux quatre coins de la Seine-et-Marne pour soutenir les agriculteurs. Un périple qui s'est terminé au Moulin du Grand Champ à Beauteil-Saint. Une meunerie familiale exploitée par la même famille depuis 5 générations. Une success story saluée par Valérie Pécresse.
1: Nous avons investi énormément dans l'investissement agricole et la diversification agricole et on va continuer. Et pourquoi on le fait? Ce que je voulais aujourd'hui, par cette journée de visite, c'était montrer tous les résultats qu'on a déjà. Ici, vous le voyez, dans cette ferme du Grand Moulin, eh bien, on a 22 salariés qui travaillent dans 2 boulangeries du pays de Coulommiers et ces 22 salariés sont approvisionnés par la farine de la ferme qui est moulue dans le moulin de la ferme. Tout ça, c'est des investissements qui ont été aidés par la région. C'est une success story de diversification. Et puis, pareil, nous étions tout à l'heure dans une autre ferme complètement de l'autre côté, dans le Val-Briard, et nous avons vu une diversification. Cette fois-ci, c'est de la diversification de lait pour le brie vers la glace. Et donc, on va avoir une nouvelle étable et on va pouvoir avoir beaucoup plus de vaches et un outil de transformation pour faire des glaces à la ferme, là aussi, avec de la production locale. Et tout ça, ce qui est très chouette, c'est que ça permet aux nouvelles générations de s'installer. Parce que tous ceux qu'on a vus durant la journée, eh bien, c'était des pères, des fils, des mères, des fils, des sœurs, des frères, qui finalement modernisent complètement le métier d'agriculteur et l'envisagent pour la suite, pour les nouvelles générations.
0: Depuis 10 ans, la région Île-de-France s'investit pour soutenir les exploitations agricoles dans leurs projets de modernisation et de diversification. La marque produit en Île-de-France compte aujourd'hui plus de 10 000 produits et 650 agriculteurs, entreprises ou adhérents.

Bonjour, bonjour à tous dans l'actu sport. Joli coup pour le cyclisme français. Cédrine Kerbeol a remporté hier la troisième étape de la Vuelta féminine, le Tour d'Espagne. La Bretonne de 24 ans a placé une accélération à 2 km de l'arrivée entre Léna et Padron en Galice et a résisté en solitaire devant la Belge Lotte Kopecky et la Canadienne Sarah Van Damme. Première victoire française pour cette édition. Francesca Coche garde le maillot rouge, Kerbeol pointe à la troisième place. Du côté du football, le PSG a dévoilé hier son groupe pour la demi-finale retour de la Ligue des Champions ce mercredi soir à Munich. Trois forfaits, Akraft Hakimi, Lucas Chevalier et Quentin Adjantou, tous touchés à la cuisse. À l'aller, Paris s'était imposé 5-4 dans un match fou. Warren Zahir et Emery devraient dépanner au poste de latéral droit. Sur le plan du basket, Victor Wembanyama est entré dans l'histoire de la NBA. Un match 1 de demi-finale de Conférence Ouest, le pivot français a inscrit 11 points, capté 15 rebonds et claqué 12 contre, un record absolu au play-off. Mais cet exploit n'a pas suffi. Les San Antonio se sont inclinés 102-104 face au Minnesota de Rudy Gobert qui mène 1-0 dans la série. Et puis en football, l'Olympique Lyonnais s'apprête à prolonger sa pépite Afonso Moreira jusqu'en 2030. Le Portugais de 21 ans, arrivé l'été dernier pour 2 millions d'euros, totalise 8 buts et 10 passes décisives cette saison. Place désormais à Munich pour le coup d'envoi à 21h du Bayern PSG. C'est la fin de cette édition. Belle journée.

0: Tous les ans, les Latignaciens se précipitent au Floréal. Ce samedi, les serres municipales de Lagny-sur-Marne ouvrent exceptionnellement leurs portes aux visiteurs. Animation ludique, vente de plantes et fermes pédagogiques. De 10h à 18h, le service des espaces verts nous prépare une expérience multisensorielle. Explication avec le maire, Jean-Paul Michel.
1: C'est une institution, hein, ça fait très très longtemps. Chaque année, on a ce samedi, notamment, d'ouverture des serres municipales. C'est aussi un site. C'est un site qu'on a protégé il y a quelques années, protégé de toute velléité constructible. On veut garder ce poumon vert en plein cœur de la ville. Et ça, ça a été réalisé avec une association de quartier. J'ai fait un petit coucou à M. Perrin, d'ailleurs, sur ce sujet. Nous avions donc travaillé à sanctuariser cet espace, mais c'est pas simplement pour ne pas le voir évoluer, c'est pour le voir vivre. Alors, il vit au quotidien parce que c'est notamment la production de plantes, de fleurs pour la ville, pour les ronds-points et pour le décor de la ville. Et puis, c'est aussi un lieu de savoir-faire et de pédagogie. De savoir-faire parce que ça maintient nos éductions, du savoir produire, du savoir choisir les bonnes plantes en fonction des évolutions climatiques, des endroits où on va les mettre. Et puis, c'est aussi pédagogique. Il y a énormément d'écoles, de classes d'écoles de Lagny qui viennent et qui viennent échanger, qui viennent apprendre. Et ça, dans une ville dense comme Lagny, c'est une petite pépite.
0: Cette année, les Floréales reviennent pour une édition encore plus riche en découvertes, en collaboration avec de nombreux acteurs locaux.
1: Alors, cette petite pépite, on veut aussi la montrer à tout le monde, au maximum de personnes. C'est pour ça que cet événement est vraiment récurrent et aussi ouvre ses portes à différentes entreprises qui vont montrer aussi des savoir-faire, des créations artisanales, du local, qui va montrer également que on peut se fournir, on peut acheter. Quand je dis on, c'est les gens qui ont des balcons, c'est les gens qui ont des jardins, ils viennent ici se fournir et c'est pas un simple commerce, c'est aussi empli de conseils, soit de professionnels, soit d'agents de la ville qui vont les accompagner jusqu'à la plantation. Et en plus, c'est un événement extrêmement ludique pour les enfants, donc les familles viennent avec les enfants ou sans enfants, mais en tout cas, il y a aussi des attractions toujours qui plaisent aux enfants avec des animaux et d'autres présentations.
0: Ce samedi, les Floréales reviennent à Lagny-sur-Marne. De 10h à 18h, les serres municipales ouvrent exceptionnellement leurs portes aux plus curieux.

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0: Nouvelle tendance, les objets connectés.
1: Bonjour à tous, dans l'actualité des objets connectés, on parle de ce traceur, un traceur GPS ou un collier pour surveiller l'activité de votre animal. Si votre chat ou votre chien s'est déjà perdu, ou si vous craignez justement que cela arrive, vous aurez sûrement envie de vous sentir beaucoup plus confiant en plaçant un petit tracker GPS dans son collier. Le plus simple est sûrement d'opter pour un AirTag. Ce dernier pourra être glissé dans un collier spécialement conçu pour, si vous avez un chien, aucun problème pour l'arnacher. En revanche, si c'est votre chat que vous voulez équiper, il faudra alors l'habituer à porter un collier. Si vous voulez le plus simple et vous n'avez pas besoin de fonction spécifique autre que savoir où se trouve votre compagnon à quatre pattes, l'AirTag sera donc bel et bien suffisant. Vous pouvez l'associer à un collier spécial pour les chiens. Les conseils d'opter pour un modèle étanche qui protégera donc l'AirTag, même si votre chien décide de faire un petit bain. Si vous ne voulez pas racheter un nouveau collier, vous pouvez aussi opter pour un support à rajouter directement sur le collier. Vous voulez tout savoir en tout cas des agissements de votre animal de compagnie et surveiller donc ses statistiques de santé, eh bien optez alors pour un traceur GPS spécialisé. Invoxia par exemple est la marque tout indiquée pour cela. Le Minitel's Dog Tracker est l'idéal. Plus encombrant qu'un AirTag, il s'attache tout de même au collier de votre animal. L'appli dédiée vous fera compte rendu de ses activités. Combien de temps il a couru dans la journée, combien de temps il a dormi, mangé, la fréquence cardiaque et même respiratoire est aussi surveillée. Dans le cas d'un chat, vous verrez donc les zones qu'il parcourt et vous rendrez compte de la taille de son territoire. Vous pouvez d'ailleurs définir des limites de zone et l'application vous préviendra si l'animal en sort. En fonction de cette application, eh bien, la localisation avec lumière et même sonnerie a aussi été intégrée pour vous aider à repérer votre chien en promenade. La batterie de ce petit tracker tient 15 jours et 3 ans d'abonnement sont inclus directement dès votre achat. On se retrouve très vite pour vous parler d'autres objets connectés.

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0: Tous les ans, on a de plus en plus de visiteurs. C'est une manifestation qui s'est installée sur le territoire. On est très contents. On nous promet un soleil magnifique, en plus pour le 9 mai. Donc, on va suivre la météo de près. Donc, j'espère qu'on aura un nombre plus important de visiteurs encore cette année. On est dans la continuité de cette manifestation, avec beaucoup d'éléments toute la journée qui vont s'enchaîner les uns derrière les autres, et quelques surprises aussi. Cette année, on a plus de 6000 pieds qui sont à la vente. On a 126 variétés, dont 33 nouvelles que je laisserai découvrir, un peu exotique. Donc je pense que oui, on a un panachage de pieds de tomates assez extraordinaire. Je ne sais pas si à d'autres endroits on en trouve autant. Ça fait partie de la démarche qu'on fait tous les ans. Il y a une démarche participative de nos écoles qui plantent les pieds et les graines pour créer les pieds de tomates de demain. Et une partie des recettes va à la caisse des écoles.
1: Entre les bulles sur l'eau, les compositions florales ou même les spectacles, cette année, les bucoliques mettent à l'honneur les serres et jardins.
0: On les retrouve à travers les spectacles, à travers les

0: Exposants. Il faut trouver des thématiques qui soient intéressantes. Et aujourd'hui, le travail de serre, on a une serre froide sur couvret. On a l'ambition de mettre en place demain une serre chaude. Donc voilà, on travaille sur le fond. Pas des temps forts toute la journée. L'ouverture à 10h qui est un moment fort. Des ateliers qui s'appellent Danse avec les insectes, qui à partir de 7 ans, on a des créneaux qui sont de 10h, 13h30, 15h et 16h30. Les deux premiers créneaux sont sur inscription, c'est important. On va vite être rempli au rythme où ça se passe. On a un spectacle pour les moins de 4 ans, qui s'appelle Au jardin de Papa Géna, qui est un oiseau qui découvre un jardin, donc qui est très ludique pour les enfants. Et on a un autre spectacle qui commence pour les enfants un peu plus âgés, à partir de 3 ans, on commence à être âgé à partir de 3 ans, et qui s'appelle Le secret de mamie, qui est un enfant qui est plutôt branché réseaux sociaux et qui va chez ses grands-parents et qui découvre le jardin. On a une visite botanique pour le CAUE 77 qui est à 14h30, qui est déjà complète, et on a un atelier de découverte de la sophrologie qui est sur inscription aussi. Il y a deux ateliers, un à 10h, un à 11h. Donc n'oubliez pas de vous inscrire, c'est important.
1: L'année dernière, les bucoliques de Couvray ont attiré des milliers et des milliers de visiteurs. Ce samedi, la municipalité célèbre sa 11e édition. Alors rendez-vous au parc du château pour vivre une journée inoubliable.

Bonjour, bonjour à tous. À la une, le drame d'Angers. Deux militaires âgés de 24 et 33 ans sont morts lors d'un exercice de plongée nocturne dans la rivière Maine, dans la nuit de lundi à mardi. Le caporal-chef Axel Deplanque du 6e régiment du génie d'Angers et le sergent Binchen du 1er régiment étranger du génie de Loudun dans le Gard auraient été coincés dans la cavité d'une pile de ponts. Les deux plongeurs étaient en arrêt cardio-respiratoire à leur sortie de l'eau et leur décès a été constaté au CHU d'Angers. Le parquet de Rennes, compétent en matière militaire, a ouvert une enquête pour homicide involontaire. Sur le plan politique, le rapport très contesté de Charles Alloncle sur l'audiovisuel public a été publié. 551 pages et 69 recommandations qui font trousser les réactions. Suppression de France 4, fusion de France 2 et France 5, rapprochement de France Info avec France 24 et 1 milliard d'euros d'économies à la clé. La présidente de France Télévisions, Delphine Ernotte, dénonce son rapport à charge et un affaiblissement historique des médias publics. Le Premier ministre Sébastien Lecornu estime, lui, que le rapport passe à côté de l'essentiel. Du côté de l'économie, c'est un investissement massif. Amazon annonce son plan de plus de 15 milliards d'euros en France sur 3 ans. Avec la création promise de 7000 emplois en CDI dans la logistique, le cloud et l'intelligence artificielle, 3 nouveaux centres de distribution ouvriront cette année à Ailier-Cambrai, Beauvais et Colombier, suivi d'un 4e à Einstein fin 2027. Il s'agit du plus gros investissement du géant américain dans l'Hexagone ce jour. Et puis la Banque de France change de tête. L'Élysée propose de nommer Emmanuel Moulin, ex-secrétaire général de la présidence, gouverneur de la Banque de France, en remplacement de François Villeroy de Gallo, âgé à 57 ans, ancien directeur général du Trésor. Il devra être auditionné par les commissions des finances de l'Assemblée et du Sénat à partir du 13 mai. Et puis, on apprend également que la préfecture de police a interdit la manifestation d'extrême droite du comité du 9 mai prochain, prévue samedi à Paris. La préfecture invoque un risque de trouble grave à l'ordre public. La contre-manifestation antifasciste prévue en face du Panthéon est elle aussi interdite. Et enfin, côté faits divers, 6 survivalistes ont été interpellés à Grenoble après avoir tenté de fabriquer des armes à feu avec une imprimante 3D. Âgés de 33 à 69 ans, ils étaient convaincus qu'un conflit majeur était imminent. 3 d'entre eux seront jugés pour association de malfaiteurs le 24 juin prochain. C'est la fin de cette édition. Passez une belle journée sur votre radio.

0: Thibaut Desvignes, les Théobaldiens ont voté pour le changement. Après une quadrangulaire au premier tour, deux candidats se sont finalement maintenus. Claude Vérona et Florian Dubreuil. Arrivés en tête des suffrages avec 52,49%, Claude Vérona succède officiellement à Christian Plumard. Une victoire modérée.
1: Un soulagement, une joie contenue, parce que par respect même par rapport au candidat qui m'a pas épargné, mais bon, ça c'est le jeu des élections. C'est vrai que j'avais une joie réservée, intérieure, et je voulais surtout, j'étais un peu soulagé, comme on vient de le dire, et content, voilà. C'était vraiment un beau ressenti, et c'est un point final à une belle aventure avec mon équipe. L'aventure continue maintenant, c'est une autre aventure qui commence. C'est tout à fait différent, j'ai toujours dit, même à mes colistiers. Quand on est dans l'opposition, on a, je dirais, une position confortable. Parce qu'une fois qu'on a critiqué, attention, la critique, elle doit être constructive. On ne critique pas pour critiquer. On doit aussi souligner, quand on est dans l'opposition, les choses qui se font dans le bon sens et que l'on partage. En revanche, quand on est vraiment, entre guillemets, aux affaires, j'aime pas trop ce terme-là, c'est totalement différent parce qu'il faut avoir, là, cette fois-ci, on a la confiance, déjà, des administrés qui vous ont élus. Et là, il ne faut pas les décevoir. Mais nous avons des contraintes que l'on découvre effectivement. Le budget, ce n'est pas simple. Le budget, c'est l'élément principal qui va conditionner la politique de la ville. C'est compliqué, mais je suis plein d'espoir parce que c'est dans l'espoir qu'on réalise les choses. On va y arriver, on va y arriver.
0: Lors du conseil municipal d'installation, Claude Vérona a officiellement été élu maire de Saint-Thibaud-des-Vignes. Les habitants avaient placé sa liste en tête des suffrages avec 52,49%.

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La météo pour ce vendredi 8 mai, généralisation des pluies et des averses sur tout le territoire. Les températures pour ce vendredi matin, 9 degrés sur Brest et Cherbourg, 10 à Paris et Lille, 11 degrés pour Strasbourg et Lyon, 11 également pour Toulouse, 12 à Bordeaux et Biarritz, 15 degrés sur Perpignan, 16 à Marseille et Ajaccio et 17 degrés pour Nice. Et pour ce vendredi après-midi, entre 14 et 20 degrés sur une moitié nord, il fera 14 en Bretagne et en Normandie, 18 sur les Hauts-de-France, sur la région parisienne et sur le centre-Val de Loire, 20 degrés sur le Grand Est. Dans la moitié sud, il fera entre 17 et 22 degrés. 17 sur la Nouvelle-Aquitaine, 19 dans la vallée du Rhône et sur l'Occitanie, 20 degrés sur la Corse et de 19 à 21 degrés entre la Côte d'Azur et le Golfe du Lion.

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0: À l'occasion des Journées européennes des métiers d'art, les plus curieux ont découvert l'atelier des arômes. Basé à Collégiens, l'artisan serrier fabrique de sublimes bougies artisanales avec tout un savoir-faire. Labellisée artisan du tourisme, Virginie travaille uniquement des parfums confectionnés à Grasse.
1: Petite entreprise que j'ai créée donc en juin 2023, pour laquelle j'ai testé plusieurs activités avant, parce que j'avais envie de faire quelque chose de mes mains. Donc je me cherchais un petit peu, et en fait c'est en me rappelant d'un coffret de Noël que ma fille avait eu, où on avait créé notre propre bougie, où je me suis dit tiens, je vais retenter la bougie, c'est vrai que c'était sympa, ça m'avait bien plu. J'ai refait l'expérience, j'ai racheté ce qu'il me fallait, mais cette fois-ci avec des matières de qualité pour faire mes premiers tests. C'est comme ça que j'ai lancé le petit concept. J'en ai parlé autour de moi, auprès de ma famille et mes amis. Et comme ils ont validé ce que je faisais, trouvé ça beau, ça sentait bon, je me suis dit allez, je me lance et je développe. Alors j'ai commencé par des bougies simples dans des petits pots. Donc c'était ce qu'on appelle de la bougie coulée. Et ensuite j'ai fait des fondants parfumés en parallèle. Voilà, c'était les deux gammes. Donc les fondants parfumés que l'on met dans un brûle-parfum en mettant une bougie chauffe-plat en dessous. Donc ça permet de faire fondre et diffuser le parfum dans la maison.
0: Bougies, fondants, bouquets ou même suspensions parfumées. Dans son atelier à Collégiens, l'artisan d'art confectionne chaque produit avec une même passion pour son métier.
1: Alors aujourd'hui, j'ai développé, puisque je fabrique moi-même mes brûle-parfums. Je propose aussi une gamme, je suis assez tournée sur le floral. Je fais de la bougie, une rose en cornet. Cornet que je fabrique moi-même aussi. Je fais aussi donc des bouquets parfumés de fondants. On va retrouver, même si on est sur le thème floral, on va retrouver différents parfums et différentes couleurs. Je personnalise aussi. Les gens me disent des fois, je veux tel parfum avec telle couleur. Donc je fais les associations à la demande. Et puis ensuite, je fais aussi sous forme de coffret, naturellement. On peut faire des coffrets cadeaux ou des coffrets pour soi aussi, on peut se faire plaisir, on a le droit. Je fais aussi des suspensions et diffuseurs pour les voitures. En fait, tous les parfums qui peuvent sentir bon, que ce soit chez soi, dans chaque pièce, hein, pièce de vie plutôt en bougie, ça peut être une suspension parfumée pour mettre dans son dressing ou dans sa chambre, un petit bouquet dans une petite pièce, voilà, on peut vraiment l'adapter à chaque pièce de la maison.
0: Dans son atelier à Collégiens, Virginie nous confectionne des objets parfumés imaginés avec beaucoup de créativité. Bougies, fondants, bouquets ou même suspensions parfumées. Le savoir-faire de l'artisan d'art est sublimé dans chaque création, une expérience sensorielle qui s'offre ou se partage.

Bonjour, bonjour à tous dans l'actu sport. Joli coup pour le cyclisme français. Cédrine Kerbeol a remporté hier la troisième étape de la Vuelta féminine, le Tour d'Espagne. La Bretonne de 24 ans a placé une accélération à 2 km de l'arrivée entre Léna et Padron en Galice et a résisté en solitaire devant la Belge Lotte Kopecky et la Canadienne Sarah Van Damme. Première victoire française pour cette édition. Francesca Coche garde le maillot rouge, Kerbeol pointe à la troisième place. Du côté du football, le PSG a dévoilé hier son groupe pour la demi-finale retour de la Ligue des Champions ce mercredi soir à Munich. Trois forfaits, Achraf Hakimi, Lucas Chevalier et Quentin Ndiantou, tous touchés à la cuisse. À l'aller, Paris s'était imposé 5-4 dans un match fou. Warren Zahir et Emery devraient dépanner au poste de latéral droit. Sur le plan du basket, Victor Wembanyama est entré dans l'histoire de la NBA. Un match 1 de demi-finale de Conférence Ouest, le pivot français a inscrit 11 points, capté 15 rebonds et claqué 12 contre, un record absolu au play-off. Mais cet exploit n'a pas suffi. Les San Antonio se sont inclinés 102-104 face au Minnesota de Rudy Gobert qui mène 1-0 dans la série. Et puis en football, l'Olympique Lyonnais s'apprête à prolonger sa pépite à Afonso Moreira jusqu'en 2030. Le Portugais de 21 ans, arrivé l'été dernier pour 2 millions d'euros, totalise 8 buts et 10 passes décisives cette saison. Place désormais à Munich pour le coup d'envoi à 21h du Bayern PSG. C'est la fin de cette édition. Belle journée.

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0: à l'affiche cinéma.
1: Bonjour à tous, dans l'actualité cinéma du jour, on parle de la sortie de la comédie Une famille de bâtards dans les salles de cinéma dès le 12 juin prochain. Film signé Mourad Winter avec notamment Benjamin Tranier, Laura Felpin et Hakim Djemili. Paris, fin des années 90, suite à une fusillade ayant laissé pour mort son papa, Mohamed apprend que ce dernier lui cachait deux frères et sœurs. Pire encore, l'événement oblige Mohamed à cohabiter avec ses néo-frangins et ainsi s'occuper de chez Momo au lieu du vice parisien. Le film Une famille de bâtards dans les salles de cinéma à partir du 12 juin prochain. On se retrouve très vite avec d'autres films à découvrir.

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0: Élu en mars dernier, Bouchra Fenzariski a fait ses premiers pas à la tête de Torigny-sur-Marne. Des premières semaines riches en découvertes. En avril dernier, le budget de la commune a longtemps été débattu en conseil municipal avant d'être voté.
1: Alors effectivement, il faut savoir que quand on arrive fin mars, on prend un train en marche, hein, et puis des fois un train à grande vitesse, surtout qu'on a un budget à voter très rapidement avant la fin du mois d'avril, ce qui nous oblige à se plonger très vite dans les dossiers, connaître l'état financier de la ville, les projets déjà en cours, les factures déjà en cours, et faire finalement avec ce qu'on a. De très mauvaises surprises d'ailleurs, puisque que le service financier nous a tout de suite alerté en disant qu'effectivement la ville était très fortement endettée, que nous avions des charges fixes qui étaient extrêmement importantes, notamment une dette à payer qui était très importante, des factures d'en cours puisque la ville a énormément investi ces deux dernières années sur 2024 et 2025, et cet investissement massif en très peu de temps nous conduit aujourd'hui à avoir une marge de manœuvre qui est quasi inexistante.
0: Malgré un budget important de 13 millions d'euros, la commune de Torigny-sur-Marne aura un budget d'investissement assez réduit en 2026.
1: On a 13 millions de budget. On doit travailler avec ces fameux 13 millions de budget. Pour vous donner une idée, dans la section investissement, donc la partie investissement qui nous permet justement d'investir, notamment dans les dépenses d'équipement, l'année dernière, la ligne était de 7 millions d'euros. C'était assez exceptionnel. Habituellement, la ville tourne avec 3 500 000 à l'année pour pouvoir subvenir aux besoins, on va dire, un peu courants. Pour vous donner une idée, le budget que nous avons fait voter hier pour 2026 ne sera que d'1,4 million. Donc 1,4 million comparé aux 7 millions de l'année dernière et aux 3,5 millions des années précédentes. Autant vous dire que quand je parle de marge de manœuvre affaiblie, elle est quasi inexistante. Il y a même une rue par exemple dans la ville qui a été commencée, hein, la moitié a été faite, il fallait terminer l'autre moitié et nous n'avons pas les moyens aujourd'hui de finir cette rue. Le seul moyen que nous aurions pour la finir, ça serait de vendre des biens qui appartiennent à la ville juste pour finir cette rue et faire en sorte que ses habitants ne soient pas constamment dans des travaux. Donc c'est une très mauvaise surprise. Nous savions qu'il n'y avait pas beaucoup d'argent et c'est pour ça d'ailleurs qu'on a établi un programme qui ne promettait aucun équipement supplémentaire. On le savait qu'on allait faire avec les moyens du bord. Mais je vous avoue que je ne savais pas qu'à ce point-là on allait avoir du mal à finir l'année.
0: Élu en mars dernier, Bouchra Fenzariski fait déjà face à de premiers défis. En avril dernier, le budget de la commune de Torigny-sur-Marne a été voté avec seulement plus d'1 million d'euros d'investissement. Retrouvez plus d'informations sur notre site internet.
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Bonsoir, bonsoir à tous. La France perd l'une des grandes figures de la mémoire de la Shoah. Pierre-François Veil, plus jeune fils de l'ancienne ministre Simone Veil, est mort ce mercredi à l'âge de 72 ans. Avocat au bureau de Paris depuis 1979, il présidait depuis juillet 2023 la Fondation pour la mémoire de la Shoah, succédant à David de Rothschild. La Fondation salue la mémoire d'un homme d'exception, engagé, courageux et d'une profonde humanité. Sur le plan politique, séisme à Renaissance, Elisabeth Borne a annoncé ce matin qu'elle démissionnait de la présidence du Conseil national du parti présidentiel. L'ancienne première ministre dit ne plus se retrouver dans la ligne actuelle du parti, citant le respect du droit international, du Conseil constitutionnel et de la Constitution. Elle évoque aussi son désaccord sur l'interdiction du voile pour les mineurs de moins de 15 ans. Elle reste cependant adhérente et lance sa propre structure baptisée « Bâtissons ensemble ». Et du côté du pouvoir d'achat, le gouvernement promet du nouveau sur les carburants. La porte-parole a confirmé au début d'après-midi que de nouvelles mesures d'aide sont à l'étude face à la flambée des prix à la pompe liée à la crise au Moyen-Orient. L'aide grand rouleur, un versement unique de 50 euros, sera versée en juin à 3 millions de Français parcourant plus de 8000 km par an ou plus de 15 km par trajet domicile-travail. Une réunion est prévue jeudi avec le Premier ministre Sébastien Lecornu pour étudier d'autres dispositifs. Total Énergie maintient pour l'instant son plafonnement à 1,99€ le litre dans ses 3300 stations. Direction Mende, en Lozère, où s'est ouvert aujourd'hui, mercredi, un procès hors norme. José Pereira Mendez, ancien chirurgien dentiste âgé de 61 ans, comparé pour avoir mutilé 45 patients entre 2018 et 2021. Extraction de dents saines, pose d'implants inutiles. Le préjudice pour la sécurité sociale est estimé à 300 000 euros et il encourt 10 ans de prison. Et puis on apprend également qu'un homme de 24 ans a été mortellement fauché lundi sur l'autoroute A86 à Rosny-sous-Bois, en Seine-Saint-Denis, en tentant d'échapper à un contrôle de police. Le parquet de Bobigny a confirmé les circonstances ce mercredi. Une enquête est en cours. C'est la fin de cette édition. Passez une très belle soirée sur votre radio.

0: En avril dernier, la présidente de la région Île-de-France s'est déplacée aux quatre coins de la Seine-et-Marne pour soutenir les agriculteurs. Un périple qui s'est terminé au Moulin du Grand Champ à Beauteil-Saint, une meunerie familiale exploitée par la même famille depuis 5 générations. Une success story saluée par Valérie Pécresse.
1: Nous avons investi énormément dans l'investissement agricole et la diversification agricole et on va continuer. Et pourquoi on le fait? Ce que je voulais aujourd'hui, par cette journée de visite, c'était montrer tous les résultats qu'on a déjà. Ici, vous le voyez, dans cette ferme du Grand Moulin, eh bien, on a 22 salariés qui travaillent dans 2 boulangeries du pays de Coulommiers et ces 22 salariés sont approvisionnés par la farine de la ferme qui est moulue dans le moulin de la ferme. Tout ça, c'est des investissements qui ont été aidés par la région. C'est une success story de diversification. Et puis, pareil, nous étions tout à l'heure dans une autre ferme complètement de l'autre côté dans le Val-Briard et nous avons vu une diversification. Cette fois-ci, c'est de la diversification de lait pour le brie vers la glace. Et donc, on va avoir une nouvelle étable et on va pouvoir avoir beaucoup plus de vaches et un outil de transformation pour faire des glaces à la ferme, là aussi, avec de la production locale. Et tout ça, ce qui est très chouette, c'est que ça permet aux nouvelles générations de s'installer. Parce que tous ceux qu'on a vus durant la journée, eh bien, c'était des pères, des fils, des mères, des fils, des sœurs, des frères qui finalement modernisent complètement le métier d'agriculteur et l'envisagent pour la suite, pour les nouvelles générations.
0: Depuis 10 ans, la région Île-de-France s'investit pour soutenir les exploitations agricoles dans leurs projets de modernisation et de diversification. La marque Produit en Île-de-France compte aujourd'hui plus de 10 000 produits et 650 agriculteurs, entreprises ou adhérents.

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La météo pour ce mercredi 6 mai, après une matinée calme et brumeuse, le temps devient plus instable l'après-midi avec des éclaircies, des nuages et des averses éparses. Les températures pour ce mercredi matin, 8 degrés à Brest, 9 à Cherbourg, 10 degrés pour Paris, 11 degrés à Lille, 12 à Strasbourg, Lyon et Toulouse, 12 degrés également pour Bordeaux et Biarritz, 15 à 16 le long de la Méditerranée et 16 degrés pour la Corse. Et pour ce mercredi après-midi, entre 12 et 18 degrés sur une moitié nord, il fera 12 en Bretagne et en Normandie, 16 degrés sur le centre-Val de Loire, la région parisienne, les Hauts-de-France, 18 degrés sur le Grand Est. Et dans la moitié sud, il fera entre 15 et 21 degrés, 15 degrés en Nouvelle-Aquitaine, 17 dans la vallée du Rhône, 18 sur l'Occitanie, 20 degrés en Corse et entre 20 et 21 degrés le long de la Méditerranée.

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0: Tous les ans, les Latignaciens se précipitent au Floréal. Ce samedi, les serres municipales de Lagny-sur-Marne ouvrent exceptionnellement leurs portes aux visiteurs. Animation ludique, vente de plantes et fermes pédagogiques. De 10h à 18h, le service des espaces verts nous prépare une expérience multisensorielle. Explication avec le maire Jean-Paul Michel.
1: C'est une institution, hein. Ça fait très très longtemps que chaque année on a ce samedi, notamment d'ouverture des serres municipales. C'est aussi un site. C'est un site qu'on a protégé il y a quelques années, protégé de toute velléité constructible. On veut garder ce poumon vert en plein cœur de la ville et ça a été réalisé avec une association de quartier. J'ai fait un petit coucou à M. Perrin d'ailleurs sur ce sujet. Nous avions donc travaillé à sanctuariser cet espace, mais c'est pas simplement pour ne pas le voir évoluer, c'est pour le voir vivre. Alors il vit au quotidien parce que c'est notamment la production de plantes, de fleurs pour la ville, pour les ronds-points et pour le décor de la ville. Et puis c'est aussi un lieu de savoir-faire et de pédagogie. De savoir-faire parce que ça maintient nos équipes, nos employés municipaux dans l'intérêt de la production, du savoir produire, du savoir choisir les bonnes plantes en fonction des évolutions climatiques, des endroits où on va les mettre. Et puis c'est aussi pédagogique. Il y a énormément d'écoles, de classes d'écoles de Lagny qui viennent et qui viennent échanger, qui viennent apprendre. Et ça, dans une ville dense comme Lagny, c'est une petite pépite.
0: Cette année, les Floréal reviennent pour une édition encore plus riche en découvertes, en collaboration avec de nombreux acteurs locaux.
1: Alors, cette petite pépite, on veut aussi la montrer à tout le monde, au maximum de personnes. C'est pour ça que cet événement est vraiment récurrent et aussi ouvre ses portes à différentes entreprises qui vont montrer aussi des savoir-faire, des créations artisanales, du local, qui va montrer également que on peut se fournir, on peut acheter. Quand je dis on, c'est les gens qui ont des balcons, c'est les gens qui ont des jardins, ils viennent ici se fournir. Et c'est pas un simple commerce, c'est aussi empli de conseils, soit de professionnels, soit d'agents de la ville qui vont les accompagner jusqu'à la plantation. Et en plus, c'est un événement extrêmement ludique pour les enfants. Donc les familles viennent avec les enfants ou sans enfants, mais en tout cas, il y a aussi des attractions toujours qui plaisent aux enfants avec des animaux et d'autres présentations.
0: Ce samedi, les Floréal reviennent à Lagny-sur-Marne. De 10h à 18h, les serres municipales ouvrent exceptionnellement leurs portes aux plus curieux. Une découverte à faire en famille.

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Bonsoir, bonsoir à tous. La France perd l'une des grandes figures de la mémoire de la Shoah. Pierre-François Veil, plus jeune fils de l'ancienne ministre Simone Veil, est mort ce mercredi à l'âge de 72 ans. Avocat au bureau de Paris depuis 1979, il présidait depuis juillet 2023 la Fondation pour la mémoire de la Shoah, succédant à David de Rothschild. La Fondation salue la mémoire d'un homme d'exception, engagé, courageux et d'une profonde humanité. Sur le plan politique, séisme à Renaissance, Elisabeth Borne a annoncé ce matin qu'elle démissionnait de la présidence du Conseil national du parti présidentiel. L'ancienne première ministre dit ne plus se retrouver dans la ligne actuelle du parti, citant le respect du droit international, du Conseil constitutionnel et de la Constitution. Elle évoque aussi son désaccord sur l'interdiction du voile pour les mineurs de moins de 15 ans. Elle reste cependant adhérente et lance sa propre structure baptisée « Bâtissons ensemble ». Et du côté du pouvoir d'achat, le gouvernement promet du nouveau sur les carburants. La porte-parole a confirmé au début d'après-midi que de nouvelles mesures d'aide sont à l'étude face à la flambée des prix à la pompe liée à la crise au Moyen-Orient. L'aide grand rouleur en versement unique de 50 euros sera versée en juin à 3 millions de Français parcourant plus de 8000 km par an ou plus de 15 km par trajet domicile-travail. Une réunion est prévue jeudi avec le Premier ministre Sébastien Lecornu pour étudier d'autres dispositifs. Total Énergie maintient pour l'instant son plafonnement à 1,99€ le litre dans ses 3300 stations. Direction Mende, en Lozère, où s'est ouvert aujourd'hui, mercredi, un procès hors norme. José Pereira Mendez, ancien chirurgien dentiste âgé de 61 ans, comparé pour avoir mutilé 45 patients entre 2018 et 2021. Extraction de dents saines, pose d'implants inutiles. Le préjudice pour la sécurité sociale est estimé à 300 000 euros. Il encourt 10 ans de prison. Et puis on apprend également qu'un homme de 24 ans a été mortellement fauché lundi sur l'autoroute A86 à Rosny-sous-Bois, en Seine-Saint-Denis, en tentant d'échapper à un contrôle de police. Le parquet de Bobigny a confirmé les circonstances ce mercredi. Une enquête est en cours. C'est la fin de cette édition. Passez une très belle soirée sur votre radio.

0: C'est un événement absolument incontournable en Seine-et-Marne. Ce samedi, Couvrez célèbre la 11e édition des Bucoliques. Entre les animations surprenantes, le marché des producteurs locaux et les ateliers ludiques, c'est un programme assez chargé qui attend des milliers de visiteurs. Le maire, Thierry Séry.
1: Tous les ans, on a de plus en plus de visiteurs. C'est une manifestation qui s'est installée sur le territoire. On est très contents. On nous promet un soleil magnifique, en plus pour le 9 mai. Donc on va suivre la météo de près. Donc j'espère qu'on aura un nombre plus important de visiteurs encore cette année. On est dans la continuité de cette manifestation, avec beaucoup d'éléments toute la journée qui vont s'enchaîner les uns derrière les autres, et quelques surprises aussi. Cette année, on a plus de 6000 pieds qui sont à la vente. On a 126 variétés, dont 33 nouvelles que je laisserai découvrir, un peu exotiques. Donc je pense qu'on a un panachage de pieds de tomates assez extraordinaire. Je ne sais pas s'il y a d'autres endroits où on en trouve autant. Ça fait partie de la démarche qu'on fait tous les ans. Il y a une démarche participative de nos écoles qui plantent les pieds, les graines pour créer les pieds de tomates de demain, et une partie des recettes va à la caisse des écoles.
0: Entre les bulles sur l'eau, les compositions florales ou même les spectacles, cette année, les bucoliques mettent à l'honneur les serres et jardins.
1: On les retrouve à travers les spectacles, à travers les exposants. Il faut trouver des thématiques qui soient intéressantes, et aujourd'hui, le travail de serre, on a une serre, hein, une serre froide sur Couvrez. On a l'ambition de mettre en place demain une serre chaude. Donc on travaille sur le fond. Pas des temps forts toute la journée. L'ouverture à 10h qui est un moment fort. Des ateliers qui s'appellent Danse avec les insectes, qui à partir de 7 ans, où on a des créneaux qui sont de 10h, 13h30, 15h et 16h30. Les deux premiers créneaux sont sur inscription, c'est important. On va vite être rempli au rythme où ça se passe. On a un spectacle pour les moins de 4 ans qui s'appelle Au jardin de Papa Géna, qui est un oiseau qui découvre un jardin, donc qui est très ludique pour les enfants. Et on a un autre spectacle qui commence pour les enfants un peu plus âgés, à partir de 3 ans. On commence à être âgé à partir de 3 ans, et qui s'appelle Le secret de Mamie, qui est un enfant qui est plutôt branché réseaux sociaux et qui va chez ses grands-parents et qui découvre le jardin. On a une visite botanique pour le CAUE 77 qui est à 14h30, qui est déjà complète, et on a un atelier de découverte de la sophrologie qui est sur inscription aussi. Et il y aura deux ateliers, un à 10h, un à 11h. Donc n'oubliez pas de vous inscrire, c'est important.
0: L'année dernière, les bucoliques de Couvrez ont attiré des milliers et des milliers de visiteurs. Ce samedi, la municipalité célèbre sa 11e édition. Alors rendez-vous au parc du château pour vivre une journée inoubliable.

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0: La météo pour ce mercredi 6 mai, après une matinée calme et brumeuse, le temps devient plus instable l'après-midi avec des éclaircies, des nuages et des averses éparses. Les températures pour ce mercredi matin, 8 degrés à Brest, 9 à Cherbourg, 10 degrés pour Paris, 11 degrés à Lille, 12 à Strasbourg, Lyon et Toulouse, 12 degrés également pour Bordeaux et Biarritz, 15 à 16 le long de la Méditerranée et 16 degrés pour la Corse. Et pour ce mercredi après-midi, entre 12 et 18 degrés sur une moitié nord, il fera 12 en Bretagne et en Normandie, 16 degrés sur le centre-Val de Loire, la région parisienne, les Hauts-de-France, 18 degrés sur le Grand Est. Et dans la moitié sud, il fera entre 15 et 21 degrés, 15 degrés en Nouvelle-Aquitaine, 17 dans la vallée du Rhône, 18 sur l'Occitanie, 20 degrés en Corse et entre 20 et 21 degrés le long de la Méditerranée.
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0: Thibaut Desvigne, les Théobaldiens ont voté pour le changement. Après une quadrangulaire au premier tour, deux candidats se sont finalement maintenus. Claude Vérona et Florian Dubreuil. Arrivés en tête des suffrages avec 52,49%, Claude Vérona succède officiellement à Christian Plumard. Une victoire modérée.
1: Un soulagement, une joie contenue, parce que par respect même par rapport au candidat qui m'a pas épargné, mais bon, ça c'est le jeu des élections. C'est vrai que j'avais une joie réservée, intérieure, et je voulais surtout, j'étais un peu soulagé, comme on vient de le dire, et content, voilà. C'était vraiment un beau ressenti, et c'est un point final à une belle aventure avec mon équipe. L'aventure continue maintenant, c'est une autre aventure qui commence. C'est tout à fait différent. J'ai toujours dit, même à mes colistiers, quand on est dans l'opposition, on a, je dirais, une position confortable. Parce qu'une fois qu'on a critiqué, attention, la critique, elle doit être constructive. On ne critique pas pour critiquer. On doit aussi souligner, quand on est dans l'opposition, les choses qui se font dans le bon sens et que l'on partage. En revanche, quand on est vraiment, entre guillemets, aux affaires, j'aime pas trop ce terme-là, c'est totalement différent parce qu'il faut avoir, là, cette fois-ci, on a la confiance déjà des administrés qui vous ont élus. Et là, il ne faut pas les décevoir, mais nous avons des contraintes que l'on découvre effectivement. Le budget, ce n'est pas simple. Le budget, c'est l'élément principal qui va conditionner la politique de la ville. C'est compliqué, mais je suis plein d'espoir parce que c'est dans l'espoir qu'on réalise les choses. On va y arriver. On va y arriver.
0: Lors du conseil municipal d'installation, Claude Vérona a officiellement été élu maire de Saint-Thibaud-des-Vignes. Les habitants avaient placé sa liste en tête des suffrages avec 52,49%.
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